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2: À Paris, 4h en temps universel. 30 minutes d'actualité sur RFI. Bonjour Marion Cazanov.
3: Bonjour Arthur Ponchelet.
2: Et le journal pour commencer à la une, ce protocole d'accord entre les États-Unis et l'Iran.
3: Les termes restent assez flous. Ceux qui ont fuité sont même assez contradictoires selon les médias. En tout cas, selon certaines sources, le protocole prévoit la réouverture du détroit d'Ormuz et la levée de sanctions américaines contre Téhéran. Les États-Unis pourraient entamer un désengagement militaire en Europe à 3 semaines d'un sommet de l'OTAN. Un média américain croit savoir que Washington compte retirer du matériel militaire de bases européennes. En Côte d'Ivoire, la destruction d'un quartier entier à Koumassi continue de faire scandale. La classe politique s'en saisit. Et puis en football, les États-Unis réussissent leur entrée en lice à la Coupe du Monde. À domicile, victoire écrasante 4-1 contre le Paraguay. L'Iran et les États-Unis proches d'un accord, un protocole d'accord pour mettre fin à 3 mois et demi de guerre pourrait être signé à distance. Une fois finalisé, à distance, c'est ce que dit Téhéran, la paix n'a jamais été aussi proche, s'est félicité de son côté le médiateur pakistanais. Pourtant, des questions restent en suspens. Les fuites sur le contenu de l'accord ne sont pas les mêmes dans les médias iraniens et américains. Et cet accord semble toujours, d'après ces fuites, favorable à Téhéran, Karine Auton.
4: Ce protocole d'accord proposé prévoit la réouverture du détroit d'Ormuz que l'Iran avait fermé après les attaques lancées par les États-Unis et Israël en février, ainsi que la levée du blocus américain contre les ports iraniens, une concession pour chacun des camps en somme. Le texte prévoirait aussi une levée des sanctions américaines pour récompenser l'Iran au fur et à mesure que le plan est suivi, comme la levée des restrictions sur les exportations de pétrole brut ou le dégel des avoirs iraniens à l'étranger. Un accord qui serait donc largement favorable à la République islamique. Dans un deuxième temps ensuite, des négociations concernant le programme nucléaire iranien interviendraient. Washington et Téhéran aurait ainsi 2 mois pour s'entendre sur ces points qui restent épineux, comme le démantèlement du programme nucléaire iranien ou le devenir de son uranium enrichi. Karine Auton, New York, RFI.
3: Et sur son réseau Truth Social, le président américain Donald Trump a affirmé que les termes de ce protocole d'accord que l'Iran a fait fuiter n'ont rien à voir avec ce convenu par écrit. Malgré ce protocole d'accord, donc, les États-Unis affirment avoir abattu des drones iraniens. Ces appareils ciblaient des navires commerciaux dans le détroit d'Ormuz. Le trafic maritime reste fluide, a précisé le commandement américain pour la région. Au Liban, les affrontements se poursuivent entre l'armée israélienne et le Hezbollah. L'armée israélienne a appelé à évacuer 3 villages du sud du Liban. L'Agence nationale d'information libanaise a rapporté une série de frappes, y compris sur des zones non concernées par l'avertissement israélien. Dans son contexte de guerre dans la région, la France tente de relancer une perspective de paix. Elle organisait hier une conférence sur la solution à 2 États pour mettre fin au conflit israélo-palestinien. Des dirigeants politiques d'une 15aine de pays y ont participé, ainsi que des militants palestiniens et israéliens. Mais face au regain de violence, à la guerre dévastatrice menée par Israël à Gaza, à la colonisation de la Cisjordanie, cette perspective semble de plus en plus difficile à mettre en place. Les participants à cette conférence l'ont eux-mêmes admis, Guilhem Deltey.
5: La solution à 2 États, c'est désormais un rêve pour Amira Moussalem, une Palestinienne originaire de la région de Bethléem.
6: Quel genre d'État palestinien voulez-vous créer quand il y a tous les 5 mètres une nouvelle colonie juive ? Le territoire est morcelé, il n'est pas relié. Et puis, il y a la Cisjordanie et il y a Gaza, c'est séparé, comme si nous étions 2 pays. Mais nous formons un seul pays, nous formons un seul peuple.
5: Il faut explorer d'autres pistes, comme une confédération, juge cette trentenaire. Mohamed Assira, lui, croit encore en 2 États vivant côte à côte en paix. Mais pour le directeur de l'ONG Rosanna pour la diplomatie sanitaire, il faut tout de même clarifier le discours autour de cette idée.
7: Je crois qu'il y a un malentendu ici. En effet, quand on parle de 2 États, on sait déjà qu'Israël est un État. Nous n'essayons donc pas de créer 2 États. Nous essayons de créer le 2e État, qui est un État palestinien indépendant.
5: Tous s'entendent, il faut pour cela répondre à des besoins très concrets et criants des Palestiniens. Un soutien inconditionnel à la reconstruction de Gaza. Chaque enfant a le droit à l'éducation, plaide Mohamed Assira. Une protection des civils, demande elle, Amira Moussalem, avant que nous soyons déplacés de force, ajoute-t-elle, pour souligner l'urgence.
3: Guilhem Deltey. À 3 semaines du sommet de l'OTAN en Turquie, les États-Unis mettent la pression sur les Européens. Ils auraient l'intention de retirer du matériel militaire des bases européennes de l'Alliance transatlantique. Ce sont en tout cas des révélations du New York Times. Le journal Antonin Barle cite des hauts responsables européens.
8: En clair, le projet serait de réduire d'un tiers le nombre de chasseurs états-uniens sur le sol européen. Les fameux F-16 et F-15 passeraient de 150 à une centaine. Des réaffectations aussi pour les avions de reconnaissance maritime, 9 de moins sur les 25 présents en Europe. Et puis, il y aurait le retrait d'un sous-marin lance-missile, d'un porte-avions et de plusieurs navires de guerre. Si le projet se concrétise, cela pourrait fragiliser la capacité de l'OTAN à lancer des frappes de longue portée et à mener des opérations de surveillance. Le plan de désengagement progressif n'est pas une surprise. Depuis plusieurs mois, Donald Trump affiche sa volonté de réduire la part des États-Unis au sein de l'OTAN. Il souhaite que les Européens prennent davantage en charge leur sécurité. En 2025, 62% des dépenses militaires totales de l'OTAN provenaient de Washington. Reste que cela intervient à quelques semaines du sommet de l'OTAN, les 7 et 8 juillet en Turquie, en présence de Donald Trump. Son secrétaire d'État Marco Rubio a prévenu, ce sera sans doute le plus important de l'histoire de l'Alliance transatlantique.
3: Et un affaiblissement de l'OTAN pourrait profiter à la Russie. Selon la Suède, Moscou pourrait bientôt mettre l'OTAN à l'épreuve avec une offensive militaire contre des pays membres de l'Alliance et dans un futur relativement proche, si le Kremlin juge le moment opportun. C'est en tout cas la mise en garde faite par une commission parlementaire suédoise. Les États-Unis ont annoncé par la voix de Donald Trump la mort du chef du gang vénézuélien Tren de Aragua. Héctor Guerrero Flores, alias Nino Guerrero, a été tué dans des frappes américaines. Caracas confirme à l'instant sa mort et parle d'une opération combinée entre les deux pays. RFI 5h07 à Kinshasa. En République démocratique du Congo, l'opposition s'est mobilisée hier contre le projet de changement de la constitution porté par la majorité présidentielle. L'opposition accuse Félix Tshisekedi de vouloir se maintenir au pouvoir au-delà de son deuxième mandat. La coalition C64 voulait se rassembler devant le Parlement. Les autorités l'ont interdit. La répression de cette manifestation a été violente. L'opposition déplore 2 morts. Les autorités démentent et parle de 20 blessés. En Côte d'Ivoire, la démolition d'un quartier mobilise la classe politique. Les 3 et 4 juin dernier, un individu, Jacques Brou, document à l'appui, a fait raser près de 34 hectares du quartier Campement dans la commune de Koumassi. Du jour au lendemain, plusieurs dizaines de familles se sont retrouvées sans abri, sans commerce, sans moyens financiers. Le procureur de la République a annoncé l'ouverture d'une enquête et ordonné l'arrestation de l'auteur des démolitions. Mais Binta Diagne, la classe politique souhaite aller plus loin.
9: Pour le PDCI, Jacques Brou n'est pas le seul acteur impliqué dans ce dossier. Le parti dirigé par Tidiane Thiam redoute une nouvelle diversion, selon ses mots, consistant à concentrer l'attention de l'opinion publique sur un exécutant présumé pour éviter que l'enquête ne remonte jusqu'aux éventuelles complicités administratives ou politiques. Fin de citation. Geneviève Manouan est la secrétaire exécutive en chef adjoint au PDCI.
10: Une opération de démolition encadrée par la police, impliquant des engins lourds, des équipes organisées, des interventions répétées sur le terrain et des destructions à grande échelle ne peut raisonnablement être l'œuvre d'un seul individu. Qui a financé ces opérations? Qui a mobilisé les moyens matériels? Quel agent de l'administration ont été informés?
9: Mêmes interrogations partagées par Charles Blégoudet, le leader du COGEP, qui a engagé un avocat pour défendre les familles aujourd'hui sans abri et leur permettre de demander des dédommagements.
11: Obtenir réparation morale pour ne plus que jamais de personnes vulnérables soient comme ça dépossédées, vouées à la pauvreté. Deuxièmement, réparation financière. Souvent, quand ces personnes sont dégarpies, on leur donne des sommes dérisoires.
9: Joint par RFI, le RHDP n'a pour l'instant pas réagi à ce sujet. Binta Diagne, Abidjan, RFI.
3: Un géant de l'art, un homme vraiment unique. C'est par ces mots que le roi Charles III a rendu hommage au peintre David Hockney. Il est mort hier à 88 ans et laisse derrière lui une œuvre connue pour ses couleurs vives, pour son réalisme ou s'inviter sur ses toiles ses amis, ses voisins ou des célébrités. Star de la peinture, David Hockney, les tableaux de David Hockney sont parmi les plus chers au monde. Marie Sarr est commissaire d'exposition du Centre Pompidou à Paris. Elle avait notamment organisé une rétrospective du peintre en 2017, elle revient sur les particularités de David Hockney, sur ce qu'il a rendu si célèbre.
12: Je crois que quand on regarde une œuvre de David Hockney, c'est un immense plaisir d'abord, plaisir de peindre, cette attention qu'il porte à tous les plaisirs du monde, les plaisirs du quotidien, que ce soit un bouquet de fleurs, la lumière qui scintille sur la surface de l'eau. tout au long de sa vie, il est marqué comme ça par une pluralité de styles qu'il assume complètement. C'est quelqu'un qui connaît extrêmement bien l'histoire de l'art et donc il regarde attentivement Picasso, Matisse, mais aussi Ingres. Et il a une telle virtuosité qu'il peut jouer de cette histoire de l'art pour créer des images tout à fait différentes.
13: Qu'est-ce qu'il aura apporté d'essentiel dans l'histoire de l'art ?
12: Beaucoup de choses. D'abord, cette immense liberté. Lorsqu'on sort d'une exposition de David Hockney, on a l'impression d'avoir vu l'exposition de plein d'artistes différents parce que justement, il a cette liberté qui est absolument inouïe. Mais ce qu'il leur a amené, c'est sans doute cette fraîcheur de montrer aux jeunes artistes d'aujourd'hui que un artiste n'est pas forcé de s'enfermer dans un style, mais au contraire, qu'il peut s'affranchir de toutes ses connaissances pour inventer des choses tout à fait nouvelles.
3: La commissaire d'exposition Marissard, propos recueillis par Olivier Roger. En football, les États-Unis brillent pour leur entrée en lice à la Coupe du Monde avec leur victoire 4-1 contre le Paraguay à Los Angeles. Et le sélectionneur de l'équipe, Mauricio Pochettino, est forcément ravi de ses débuts de compétition.
14: Je suis tellement fier. Vous ne pouvez pas imaginer à quel point les joueurs, le staff méritent tellement les éloges pour leur performance. Le plus important, ce sont les émotions indescriptibles, vraiment. Mais ce n'est qu'un début, ce n'est qu'un match. On est heureux car le premier match est toujours difficile. D'autant qu'on organise cette Coupe du Monde. Il y a beaucoup d'attentes, beaucoup de pression. Mais mes joueurs ont bien géré tout ça. Franchement, notre première mi-temps était exceptionnelle. C'est rare de voir jouer une équipe comme ça. Encore une fois, je suis tellement fier d'eux.
3: Le sélectionneur de l'équipe des États-Unis, Mauricio Pochettino, et quelques heures plus tôt le Canada, autre pays hôte, a fait match nul, un partout pour son entrée en lice face à la Bosnie. Le prochain match de cette Coupe du Monde, c'est à 19h, temps universel. Ce sera Qatar-Suisse, suivi de Brésil-Maroc à 22h, temps universel. Et plus tard dans la nuit, Haïti-Écosse, RFI, 6h12 à Paris. On est ensemble encore pour une vingtaine de minutes.
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3: Et on commence avec votre rendez-vous des radios francophones publiques, comme tous les samedis, c'est l'accent des autres, avec Olivier Nederland.
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13: Bienvenue dans l'accent des autres, l'actualité de la semaine, c'est avec RFI, la radio-télévision suisse, avec aussi Radio-Canada, ici en France, et la RTBF. Et d'abord, cette condamnation inédite au Sénégal. Un maître coranique a été condamné lundi à 20 années de prison pour viol et actes pédocriminels, Nicolas Sûr.
17: C'est une condamnation historique dans un pays où le viol n'a été criminalisé qu'en 2020.
13: En Belgique, des violences policières pointées du doigt ces derniers jours, notamment par des enseignants et des étudiants qui manifestaient contre les économies qui leur sont imposées, Jacques Remers.
18: Oui, des coups de matraque, des gaz lacrymogènes et des plaquages au sol. La Ligue des droits humains évoque une réaction policière disproportionnée. La police, elle, se défend et dénonce la présence de fauteurs de troubles parmi les manifestants.
13: Il était l'auteur de l'ouvrage Un Suisse.
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3: À l'heure d'un nouveau journal avec vous, Marion Cazanov. Bonjour Marion.
4: Bonjour Pierre, bonjour à tous.
3: Et à la une, les États-Unis lancés dans leur Coupe du Monde de football.
4: Après leur victoire 4-1 face au Paraguay, le pays co-organisateur de la compétition réussit brillamment son entrée en lice et peut déjà compter sur la ferveur des supporters. Un protocole d'accord en met deux versions différentes. Les États-Unis et l'Iran ont rarement été si optimistes, pourtant... En effet, les termes ne sont pas les mêmes dans chaque camp, notamment sur le dossier du nucléaire iranien. Au Niger, un nouvel opposant au régime déchu de sa nationalité. Il s'agit de Mahira Djibrin qui nous le dira, elle n'est pas surprise de cette décision. Raphaël Glucksmann enquête de soutien avant la présidentielle de 2027 en France. Il se donne quelques semaines pour se déclarer ou non et organise un premier test aujourd'hui avec un rassemblement à Paris. Et puis en fin de journal, direction le June Events, toujours à Paris, festival de danse contemporaine. On vous propose ce matin un aperçu du spectacle du chorégraphe tunisien Selim Ben Safia.
3: Il est rare que le football fasse les gros titres des journaux aux États-Unis.
4: Et c'est pourtant bien le cas, Pierre, puisque le pays est l'un des trois pays hôtes de la Coupe du Monde. Et surtout, il vient de briller pour son entrée en lice. Victoire écrasante, 4-1 contre le Paraguay à Los Angeles. De quoi lancer l'enthousiasme des Américains dans ce pays où le foot, le soccer, est loin d'être le plus suivi. Mais les supporters sont déjà nombreux. Ce que Loïc Piala a rencontré à Los Angeles était forcément enchanté de cette première performance.
5: Trois buts en une mi-temps. Ben, maillot des États-Unis sur le dos, évidemment, est enchanté.
6: J'attendais juste de voir un but des Américains. Les fans des États-Unis, on n'a pas de grandes espérances. Alors voir trois buts aussi vite, c'était génial.
5: Chris, déguisé en Oncle Sam, a aussi apprécié le spectacle.
7: Je crois que j'ai jamais vu autant de créativité de la part du milieu de terrain de notre équipe.
5: Une vieille connaissance du championnat de France a inscrit un doublé. Flo Balogun, l'attaquant de Monaco. Miguel s'en réjouit.
8: Je m'y attendais parce que c'est un attaquant de gros calibre. Mais je suis content qu'il montre enfin son talent. Parce que beaucoup de fans américains l'ont toujours critiqué pour ne pas marquer dans les grands matchs. Là, il montre son vrai potentiel.
5: Pour Jeff, avec cette victoire... Les Américains ont gagné le droit de rêver.
9: On est heureux de la bonne performance de l'équipe. On a beaucoup de bons joueurs. On respecte tous nos futurs adversaires, mais avec l'avantage du terrain, l'entraîneur Pochettino et avec ce que nos gars ont montré, on pense qu'on peut aller loin.
5: Loïc Piala, vous dérèvez.
4: Et pour aller plus loin, comme le veut ce supporter, mieux vaut rester premier de son groupe, le groupe D en l'occurrence. Le prochain adversaire des États-Unis, ce sera l'Australie vendredi prochain. Mais d'ici là, le prochain match de cette Coupe du Monde, c'est ce soir, 19h temps universel, le Qatar affronte la Suisse. 2 heures plus tard, il y aura un duel Brésil-Maroc. Et puis dans la nuit, Haïti sera opposé à l'Écosse.
3: En tout cas, pour l'entrée en lice des États-Unis à domicile, Donald Trump n'était pas présent au Sophie Stadium de Los Angeles.
4: En revanche, il était beaucoup plus sur son réseau Truth Social. Le président américain s'agace des différentes versions sur le protocole d'accord avec l'Iran. En 3 mois et demi de guerre, il a régulièrement annoncé l'imminence d'un accord de paix avec Téhéran sans succès.
3: Mais cette fois, l'Iran apparaît plus optimiste.
4: Le chef de la diplomatie iranienne, Abbas Araghchi, a jugé qu'un accord était proche, qu'il pourrait être signé dans les prochains jours. Selon lui, le texte prévoit la levée du blocus américain sur les ports iraniens, un maintien du contrôle du détroit d'Ormuz ou encore la dilution de ses stocks d'uranium à un taux inférieur à 5%, une dilution qui se ferait sur le territoire iranien. Les termes que l'Iran a diffusés n'ont absolument rien à voir avec ceux qui ont été convenus, s'est énervé Donald Trump donc sur son réseau social. Washington a une toute autre version du texte, notamment sur le volet du nucléaire, où le compromis doit, selon les États-Unis, donc aboutir au démantèlement du programme nucléaire iranien. Jonathan Piron est spécialiste du Moyen-Orient, chercheur au sein d'Etopia. Sur ce dernier point, pour lui, les ambitions américaines sont trop hautes.
10: Nous n'avons aucune information sur l'état des lieux du stock d'uranium enrichi iranien. Donc on a toujours les spéculations sur ce qui avait été mis en évidence par l'AIEA et que l'Iran cacherait dans des souterrains pré-disparants. On sait que c'est un point aussi emblématique dans les négociations, ou plutôt les pré-négociations actuelles. Mais souvenons-nous que pour obtenir l'accord de 2015 sur le nucléaire, il avait fallu plusieurs années de négociations. Ici, les Américains veulent négocier sur toute série d'autres éléments et aller même plus loin en fait que l'accord de 2015, mais seulement en quelques semaines. Et donc, on se rend compte, en fait, de la difficulté de ces négociations et aussi à quel point c'est une ligne rouge pour le régime iranien qui n'est pas prêt, finalement, à concéder des éléments sur son indépendance quant à cette question. Et donc, en fait, il y a beaucoup d'incertitudes encore sur cet élément. Il faudra voir comment il sera abordé dans ce mémorandum d'entente qui serait conclu prochainement, mais surtout aussi dans la manière dont les négociations vont se lancer dans les prochaines semaines.
4: Le spécialiste du Moyen-Orient, Jonathan Piron, alors que ce protocole d'accord doit être encore signé, les États-Unis disent avoir abattu des drones iraniens dans le détroit d'Ormuz. Ces appareils auraient visé des navires commerciaux. Et selon Washington, ce protocole inclut aussi le Liban. C'était une condition de l'Iran pour négocier, alors que le pays est toujours meurtri par les affrontements entre l'armée israélienne et le Hezbollah. Le groupe chiite a signalé hier de nouveaux affrontements dans le sud. L'armée israélienne, elle, a appelé à l'évacuation de 3 nouveaux villages avant de mener des frappes.
3: Et dans ce contexte de guerre régionale, la France veut relancer la solution à 2 États pour mettre fin au conflit israélo-palestinien.
4: Elle organisait hier à Paris une conférence à laquelle ont participé des dirigeants politiques d'une quinzaine de pays et des militants palestiniens et israéliens. À quelques mètres de cette réunion officielle, d'autres militants se réunissaient pour défendre eux aussi cette solution. Et qui commence, selon eux, par le mélange des langues. Reportage d'Oriane Gendreau.
0: Des dizaines de pancartes sont agitées sur le pont de la Tournelle. On y lit des mots en arabe, en hébreu, en anglais et en français.
11: Il y a écrit quoi sur votre pancarte ?
12: Shnei Amim, Shtei Medinot. Deux peuples, deux États. Et si j'avais pu, je l'aurais aussi lu en arabe. Mais malheureusement, je ne parle pas l'arabe.
0: Les arabophones sont un peu moins présents, c'est vrai, mais ils lisent fièrement leurs pancartes dans leur langue maternelle.
13: Adala, c'est la justice. Al-Amn. La sécurité.
0: Nira Awad, chanteuse arabo-israélienne, entonne la chanson « There must be another way », « Il doit y avoir un autre chemin », accompagnée de la poétesse israélienne Noah. Arabe sur une terre israélienne, l'artiste passe d'une langue à l'autre en chantant.
14: La terre appartient à nos deux peuples. Les deux aiment cet endroit et nous devons trouver une façon de résoudre ce conflit. J'espère que l'on réussisse à avancer.
0: Pour Anna Assouline, la fondatrice des Guerrières de la Paix à l'origine de l'événement, mélanger ces deux langues, c'est le premier pas essentiel pour créer un dialogue entre les deux peuples.
15: Remettre les langues, remettre cette pluralité d'individus qui racontent leur propre histoire. C'est des histoires dont on a besoin parce que sans volonté déjà d'entendre l'autre et de reconnaître l'autre comme son semblable, on peut rien bâtir.
0: Des solutions concrètes face à la guerre devrait être présentée au G7 d'Evian qui commence dans 3 jours.
4: Reportage à Paris d'Oriane Gendreau. Cette manifestation-là était beaucoup plus tendue. Elle s'est soldée par des heurts avec la police. En République démocratique du Congo, l'opposition organisait hier un rassemblement contre le projet de nouvelle constitution. Elle accuse Félix Tshisekedi de vouloir se maintenir au pouvoir au-delà de son deuxième mandat présidentiel. La coalition C64 déplore 2 morts dans la répression de la mobilisation. Les autorités démentent et parlent de 20 blessés.
3: Au Niger, une opposante déchue de sa nationalité.
4: Un communiqué de la présidence diffusé jeudi indique que Mahera Djibrine est accusée de diffusion de données de nature à troubler l'ordre public, d'incitation à la révolte et d'intelligence avec une puissance étrangère. Mahera Djibrine préside l'Alliance des démocrates du Sahel, coalition d'opposants maliens, nigériens et burkinabés qui défend un retour à l'ordre constitutionnel dans les pays de l'AES. D'autres opposants au régime ont déjà été déchus de leur nationalité nigérienne. Alors pour Mahera Djibrine, cette annonce n'est pas une surprise.
16: Je pense qu'ils sont dans leur logique. Ils se radicalisent de plus en plus pour faire taire toute critique. Ça s'illustre par les récentes arrestations de journalistes au Mali, l'arrestation d'étudiants, de leaders religieux au Burkina, puis les différentes déchéances de nationalité au Niger, avec toujours les mêmes accusations, hein, soit soutien au terrorisme et, comme dans mon cas, incitation à la révolte, trouble de l'ordre public. Mais je pense qu'il y a bien quelqu'un qui a troublé l'ordre public, c'est eux, quand ils ont déserté les casernes où ils devraient être pour combattre l'insécurité, qu'ils ont choisi de se retrouver à la présidence ou dans les salons feutrés du ministère, en troquant leurs armes contre un stylo pour signer des décrets nuitamment. C'est en faisant en cela qu'ils ont troublé l'ordre public. Nous, ce qu'on fait au niveau de l'Alliance des démocrates du Sahel, justement, c'est de contribuer à restituer cet ordre qu'ils sont venus bafouer.
4: L'opposante nigérienne Mayra Djibrin, propos recueilli par Magali Lagrange.
3: En France, ce n'est pas un meeting de campagne, mais ça y ressemble quand même beaucoup.
4: Oui, le député européen Raphaël Glucksmann, fondateur du mouvement Place Publique, tient aujourd'hui un rassemblement dans le nord de Paris à moins d'un an de la présidentielle. Une semaine plus tôt, une autre personnalité de la gauche, Jean-Luc Mélenchon, candidat déclaré pour 2027, avait tenu son premier meeting de campagne. Raphaël Glucksmann, lui, ne s'est pas encore déclaré. Donc, le rendez-vous de tout à l'heure sera en fait un test, Charlotte Urien-Thomaca.
17: Combien seront-ils au Doc de Paris ce samedi autour de Raphaël Glucksmann? Une semaine après la démonstration de force du leader de la France insoumise qui a réuni plus de 20 000 personnes et qui est dans tous les esprits, l'objectif principal pour l'eurodéputé, c'est de montrer qu'il peut rassembler. Il entend aussi incarner une alternative crédible face à Jean-Luc Mélenchon et capitaliser sur sa dynamique des européennes de 2024. Le chiffre de 2000 participants circule, mais aucune confirmation n'a été faite de la part des organisateurs. Dans son équipe, on explique, je cite, qu'il doit montrer son envie et sa détermination après avoir montré sa vision dans son livre paru début juin. Du côté des soutiens, la présence de Laurence Tubiana, Yannick Jadot, Michaël Delafosse ou encore Carole Delga sont déjà annoncés, mais pas de François Hollande ou d'Olivier Faure, alors que le quasi-candidat à la présidentielle refuse toujours la primaire, proposée par le premier secrétaire du PS. Des ralliements individuels, alors que Raphaël Glucksmann doit surtout réussir à amarrer officiellement le PS à sa campagne.
4: Charlotte Urien-Thomaca.
3: Charlotte Urien-Thomaca qu'on retrouvera dans une heure pour la chronique politique. On reviendra sur les divisions à gauche, justement. Et on termine ce journal par de la danse contemporaine, Marion.
4: Et oui, Pierre, je vous emmène au festival June Events. Il s'achève ce soir. Cette 20e édition a réuni de nombreux artistes du bassin méditerranéen. Le danseur tunisien Selim Ben Safia y a présenté sa dernière création, La Baisse, qui veut dire ça va, en arabe. Le spectacle nous plonge dans un quartier de Jérusalem aujourd'hui détruit. Muriel Maalouf nous présente cette œuvre.
18: Selim Ben Safia a voulu inscrire sa danse autour d'une œuvre d'art contemporain. Il a ainsi convié Nadia Kabilink, qui a créé une scénographie faite d'une multitude de fils blancs suspendus et découpant l'espace. Une œuvre conçue à partir du quartier maghrébin de Jérusalem. Selim Ben Safia.
19: Ce quartier maghrébin de Jérusalem, détruit en 67, on voulait le reproduire. Et pour moi, Jérusalem est le lieu de la résilience et le lieu de la résistance. Donc Nadia a créé cette œuvre scénographique avec des fils suspendus qui représentent exactement le quartier maghrébin comme on a retrouvé les plans du quartier.
18: Quatre danseurs évoluent à travers ce décor, mêlant le hip-hop à la danse contemporaine pour finir avec une dabké réjouissante, la danse traditionnelle palestinienne et du Moyen-Orient.
19: Les danseurs viennent tous d'univers chorégraphiques très différents. Le point commun entre toutes ces danses était le fait de frapper au sol. Les pieds sont ancrés dans le sol et pour moi c'est aussi un signe de fierté de pouvoir rester debout et de s'ancrer dans le sol.
18: La basse, ça va, malgré tout, une pièce pleine d'espoir de Selim Ben Safia.
4: Et le festival June Events se termine ce soir à Paris.
3: Le journal de Marion Cazanov. À tout à l'heure, Marion. Merci à vous. Et à suivre dans un peu plus de 5 minutes sur RFI, on parle d'Esfance. Nous recevons le général Charles Baudouin, commissaire général du salon Eurosatory, le plus grand salon d'armement au monde. Il débute lundi en banlieue parisienne. Il viendra nous dire quel est l'avenir du secteur de la défense et comment il se recompose dans un contexte géopolitique ô combien tendu. 6h13, en temps universel.
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3: C'est donc l'heure des sports avec Esteban Mirales. Rebonjour Esteban.
20: Bonjour Pierre, bonjour à tous.
3: Et on ouvre ce journal de la Coupe du Monde par l'éclatante victoire des États-Unis pour leur entrée en lice. C'était un peu plus tôt dans la nuit face au Paraguay.
20: Un tournoi parfaitement lancé pour les États-Unis avec ce succès 4-1 face au Paraguay. Solide nation sud-américaine pourtant qui avait battu l'Argentine et le Brésil lors des qualifications mondiales. Les États-Unis portés par leur attaquant Folarin Balogun, double buteur à Los Angeles. Un match abouti et les 3 points à la clé, ce qui n'est pas le cas du Canada qui a concédé le nul, 1-0 face à la Bosnie-Herzégovine. Mais bon, c'est tout de même un point en Coupe du Monde, le premier de l'histoire du Canada qui jusque-là avait perdu ses 6 matchs de phase finale. Et surtout, une belle fête à domicile à Toronto pour lancer ce mondial. Retour sur ce match avec Ismaël Koné, le milieu de terrain canadien.
21: Il y a eu des belles choses en deuxième mi-temps. Je pense qu'en deuxième mi-temps, on a pu jouer sur notre identité, sur ce qu'on voulait faire. En première mi-temps, il y avait certains détails qui nous ont fait mal, vu qu'on n'a pas exécuté, mais au final, finale, on perdait 1-0, il fallait revenir. Donc c'est, ça montre du caractère, ça montre de la personnalité et on prend un point. On l'avait jamais fait en Coupe du Monde, donc faut rester positif et il reste deux matchs. Voilà, ça fait plaisir. Franchement, Kyle, c'est quelqu'un qu'on aime beaucoup. Des fois, on aime beaucoup le charrier quand il rate quelques trucs à l'entraînement, mais on sait que c'est un grand attaquant, on connaît la carrière qu'il a eue et c'est un de nos leaders dans l'équipe. Donc le fait de le voir entrer et d'avoir ce moment-là chez lui, dans sa ville, devant ses enfants et sa femme, on est vraiment content pour lui et on espère qu'il pourra nous marquer plus de buts.
20: Rendez-vous à Vancouver pour le deuxième match du Canada face au Qatar jeudi prochain. Le Qatar qui affrontera la Suisse aujourd'hui à 19h temps universel dans l'autre match de ce
2: groupe. 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
4: Alors, Grodal Boys, Bruno Richmond avec vous, bienvenue dans votre émission, bienvenue dans Couleur Country. Comment se connaissez-vous et moi maintenant? Je vais vous faire une confidence de vous à moi. Mon neveu n'aime pas la musique country, mais je suis quand même allé à son anniversaire. J'étais habillé comme tous les jours, moi, en cow-boy. Et arrive le moment de la musique qui n'est pas country et les danseurs qui se rassemblent pour aller danser sur quelque chose qui rappelle le chant d'amour du marteau-piqueur. Vous vous demandiez pourquoi il y a de plus en plus de jeunes et de très jeunes qui sont sourds, ne demandez plus. Donc, à l'anniversaire de mon neveu Max, j'allais me servir une pinte de bière au bar quand une joyeuse danseuse qui avait un peu de sang dans son alcool me remarque avec mon chapeau des vastes plaines. Elle me demande si j'aime la musique country, alors je réponds que oui. Et elle me demande « Et tu danses ?» Alors je réponds que je ne danse pas sur la musique country, mais que j'aime la musique country. Arrivé à la tireuse à bière, elle m'avait suivi. Elle me demande encore si j'aime la musique country. Moi, je dis oui, bien sûr, j'ai même une émission. Et elle me demande si je danse. Alors c'était à ce moment-là que j'ai compris que j'étais un grand naïf et qu'elle se fichait éperdument de savoir si j'aime danser sur la musique country. Elle avait une autre idée derrière la tête. Alors je lui dis alors, excusez-moi, moi je dois aller rejoindre ma femme. Mon épouse avait une crise de fou rire à ce moment-là. Bienvenue dans Couleur Country avec nos amis et partenaires, Lily West, marraine de l'émission, lilywest.fr, Alain Sanders, countrymusicattitude.com, les Marilou, marie-lou3.fr, le Country Web Bulletin, cwb-online.fr et New Western, newwestern.fr. Couleur Country, vous le savez maintenant, essaie d'être un peu différente des autres émissions de radio. Il y a des tonnes de radios country sur Internet, mais ces radios-là ne vous proposeront que des chansons américaines, ou en grande partie. Vous savez que votre émission, elle, fait la promotion des artistes français. Et aujourd'hui, j'ai souhaité justement vous parler de quelques artistes français et francophones d'hier et d'aujourd'hui qui font aussi la musique country and western. Lily West, les Marilou, René Martel, les Texas Sidestep, les frères Mariotti, Joe Dassin, Graham Allwright, Didier Beaumont, Eddie Mitchell, pour ne citer que. Alors restez avec moi, dans une minute vous aurez droit à une chanson inattendue de Johnny Cash, suivie de la même chanson reprise par Geoff Castellucci, « 16 tons plus bas ». Oui, 16 tons, 16 tones quoi.

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0: Geoff Castellucci, donc on l'a rencontré, sa voix a décapsulé les quatre-têtes de bière, 16 Tones, une chanson de Mark Trevis en fait, parue sur son album Folk Songs of the Hills, les chansons folk des collines, en 1947, mais une chanson qui sera surtout connue grâce à Tennessee Ernie Ford, puisqu'elle passa du statut de chanson à celui de tube en 1955. Aussi signaler la version plus électrique que feront les ZZ Top en duo avec Jeff Beck, Jeff qui a été rappelé à Dieu il y a un peu plus de 3 ans maintenant. 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Allez, avant mon spécial Country Made in France, une chanson western de Lon Green. Chanteur, acteur de western, souvenez-vous de lui si vous avez la chance de voir ou de revoir le feuilleton télé Bonanza. C'est lui qui jouait le rôle de Ben Cartwright, justement. Et Bonanza, justement, était chanté par Monsieur Green. Comme c'est étrange.
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0: Bonanza.
1: Bonanza. Long Green dans Color Country. Alors, écoutez, c'est parti pour cette musique country à la française. Vous savez, on a eu des vedettes françaises qui aiment le western et la musique country. Monsieur Eddy, alias Claude Moine, 84 ans en juillet de cette année, s'est fait connaître en France comme chanteur des Chaussettes Noires dès 1961. Chanteur et acteur, c'est une grande vedette, Eddy Mitchell, qui n'entend pas rejoindre le cimetière des éléphants. Il a collectionné les succès comme Sur la route de Memphis en 1976, La dernière séance en 1977, Couleur Mentalo en 1980, et donc Le cimetière des éléphants 2 ans plus tard. Mais Monsieur Eddy a surtout été influencé, plus même que la musique de Bill Haley, pourtant qu'il a lancé sur la carrière musicale, influencé surtout par le cinéma western. Les acteurs qu'il aimait étant môme, il allait au cinéma voir les westerns avec son père, et il aimait beaucoup John Wayne, Gary Cooper, Robert Mitchum d'ailleurs, Eddy Mitchell, Robert Mitchum, hein, il n'y a pas de hasard. En 2010, il ne surprendra personne en reprenant le thème musical du western « Le train sifflera 3 fois ». Savez-vous pourquoi Claude se fait appeler Eddy ? À cause de l'acteur et chanteur Eddy Constantine. 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

Alors, si vous aimez la musique country et le western comme moi, bah écoutez, cet été, annulez tous vos billets pour le Texas, on a tout en France. Vous aurez d'abord le festival de Craponne, le dernier week-end de juillet, et du 11 au 16 août prochain, le festival Icky Blues à Saint-Agrève, qui réunit concerts de musique country, rodéo, enfin tout pour vous dépayser. Je vous en reparlerai. On continue d'explorer le domaine country and western à la française avec maintenant Didier Beaumont. C'est un Provençal né à 7, en général emmené à 3, papa, maman et moi. Ici, il est né à 7. Et à 7, mais fortement influencé par la culture anglaise, puisque sa famille va vite s'installer dans une petite ville des côtes d'Angleterre. Étant adolescent, il va découvrir le Kentucky, il va tomber amoureux de la musique bluegrass et de la New Country. C'était l'époque où Garth Brooks faisait un triomphe, un tabac. Didier Beaumont tournera depuis sur les scènes des festivals européens depuis 1994, en fait, avec des chansons comme White Whiskey, Bound for Glory et Old Fashioned Cowboy, que vous allez entendre tout de suite. Les Américains n'ont rien qui ne soit pas originaire d'Europe. Hein. Finalement, qu'est-ce que c'est qu'un cassoulet ? C'est un chili con carne sans piment, quand on y songe.

Graham Allwright, le chanteur pour qui tout va bien, vous savez. Graham Allwright, chanteur néo-zélandais francophone, curiosité. En France, on le connaît surtout par la chanson Bottle of Wine de Tom Paxton, qui deviendra grâce à lui Jolie Bouteille. Graham Allwright, qui était ce qu'on appelait dans les années 70 un protest singer. Et voici qu'il chante un chant du répertoire traditionnel cowboy, La mort du cowboy, son adaptation au français d'un des standards de cette chanson, Bury Me Not in the Land Prairie, qui elle-même, cette chanson folk, était inspirée par une vieille chanson de marin. Voilà. Donc une chanson, Bury Me Not in the Land Prairie, que tous les joueurs du jeu Red Dead Redemption connaissent. Les frères Mariotti, maintenant, c'est une affaire de famille, puisque le trio Mariotti Brothers est composé de Jean-Pierre Mariotti, qu'on ne présente plus, un guitariste de renommée nationale, et ses deux garçons, Philippe au chant guitare et Laurent au violon, guitare mandoline. Jean-Pierre Mariotti, revenant à lui un petit peu, il a été l'un des premiers musiciens à jouer de la pedal steel guitare en France. Et c'est lui qui a fait découvrir la musique country à ses deux garçons. Le 12 juillet, n'allez manquez pas si vous êtes en vacances dans le coin, le 12 juillet, ils seront les frères Mariotti sur la grande scène du festival de Mirande à partir de 6h du soir. Écoutez-les maintenant tout de suite pour Mexican Night dans Cooler Country.

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les frères Dalton dans Color Country. Et puis, côté violon et côté banjo, de Nashville et de Belleville, Joe Dassin, donc, avec cette irrésistible ballade des frères Dalton qui ont existé. Hein. Loin des albums de Lucky Luke, c'était une bande qui était apparentée aux frères James, qui étaient formés les Dalton de William, Bob, Gratt et Emmett. Mais leur carrière de bandit a été heureusement courte. Elle a duré de 1890 à 1892. Et leur vie est connue grâce à leur frère Emmett, qui sera un bandit repenti, qui leur survivra jusqu'en 1937 et qui, loin du pénitencier, écrira un livre sur sa triste famille. Alors, si on parle de country made in France, il faut citer Lily West. Dans son album Nashville au fil du temps, enregistré à Nashville même, s'il vous plaît, elle chante un immense succès country, That's How I Got to Memphis, un tube de Tom T. Hall de 1968 que Bobby Bear a repris en 1970, et c'est même la version de Bobby Bear qui est la plus célèbre, That's How I Got to Memphis, repris aussi par les plus grands, notamment Johnny Rosen Cash et Eddie Mitchell pour son tube Sur la route de Memphis en 1977. Lily West, marraine de Color Country, chante ce soir près de Bordeaux à Sadirac. Lily West.fr

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Je vous disais tout à l'heure que si on parle de country made in France, il faut citer Lily West, mais il ne faut pas oublier non plus les Marilou, un groupe qui a marqué la country made in France depuis 1996. Auteurs, compositeurs, interprètes, les Marilou, ce sont 9 albums. C'est aussi beaucoup de poésie dans ces albums-là. C'est aussi une invitation au voyage sur le pont d'un steamer, d'un bateau à aube. Une musique teintée de folk, de blues et de poussière du Mississippi. Voici maintenant un groupe français qui a beaucoup emprunté au répertoire Tejano, c'est-à-dire du Texas hispanique, les Texas Sidestep, un groupe qui tourne depuis une certaine virée faite au Texas il y a 20 ans. Arthur Koller a donc fondé un groupe authentique qui joue sur les instruments les plus traditionnels, banjo, violon, mandoline, harmonica. La musique fournie par Texas Sidestep est loin de Beyoncé. On parle ici des valeurs sûres de la musique country, Johnny Cash, Merle Haggard, Don Williams, George Strait, Alan Jackson. Écoutez le très classique Your Love Fits Me, très joli, de Lionel Wendling, ici par les Texas Sidestep.

Fitz Me par le Texas Sidestep dans Color Country. Eh bien, qu'est-ce que vous voulez? Nous, on aime la musique country. Voilà. Comment ne pas aimer cette musique-là? La country par rapport à la musique qu'on entend dans les banlieues et à la fête de la musique, et là, c'est une musique de gentleman par rapport à une musique de racaille, s'il faut dire les choses. À la fin d'un festival country, vous n'avez pas l'incendie des voitures et le caillassage des vitrines du centre-ville. Nous, on aime la musique country. Et René Martel aussi. René a rappelé à Dieu il y a 5 ans qu'elle était une des plus grandes chanteuses country québécoises avec près de 10 millions de disques vendus dans le monde. Portez-vous bien, de préférence en bottes western, et à très bientôt pour Color Country, évidemment. Au revoir. Nous, on...

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1: Et oui, le voici, le tout nouvel épisode de Chansomania. Bienvenue dans cette nouvelle parenthèse enchantée avec des sorties d'albums, des surprises, une chanson vinyle en fin d'émission et une belle rencontre. Belle rencontre puisque nous sommes aujourd'hui avec Théo Didier à l'occasion de la sortie de son tout nouvel album. Tout nouvel album dont voici tout de suite, pour patienter, un extrait.
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1: Teddy Bear, j'ai eu le plaisir et la chance de le voir en première partie de Feu Chatterton, début février, et je crois qu'on était à peu près 13 000 dans la salle, tout sapé par son univers et sa présence sur scène. On a pu aussi le retrouver en première partie de Alain Souchon, Benjamin Biolay, Clara Luciani ou encore Julien Doré. Il n'a que 24 ans et pourtant sa voix en dit beaucoup plus long que son âge. Son premier titre, Tout va bien, que l'on vient d'écouter, est inspiré par des conversations avec son grand-père, mineur de fond. On reparlera de Teddy Bear assurément dans Chansomania, et tu peux bien sûr dès à présent le suivre sur tous ses réseaux sociaux.

Ce titre de Daphné Swan, Totem, est sorti en octobre dernier. Il annonçait son nouvel EP qui est sorti ce 22 mai. Il a pour titre Index. Ce nouvel EP, elle l'a entièrement produit avec l'appui vocal et le mix de Daran. Cette nouvelle étape marque une émancipation artistique et sonore totale, un son plus brut, plus personnel. Jeu est un autre, c'est le second titre que l'on s'offre pour poursuivre la découverte de ce nouvel EP de Daphné Swan. Je...

Pas besoin de machine à voyager dans le temps, la chanson fonctionne très très bien pour remonter les années. Direction 1986 avec Elsa et le titre « T'en vas pas », extrait de la bande originale du film « La femme de ma vie ».

0: Le tout nouvel album de Théo Didier, Roulotte Orchestra, vient tout juste de sortir. Pour en commencer la découverte, on vient d'écouter le titre chaque matin. On en parle ensemble avec Théo, tranquillement installé autour d'un verre d'eau qui pique, et j'aime bien dire eau qui pique, à la terrasse d'un bar. Salut Théo.
1: Salut Seb, très heureux d'être là.
0: Eh ben, je suis très heureux de te retrouver. On s'était rencontrés il y a déjà quelques années pour un album précédent. Comment ça va là quand un nouvel album vient de sortir ?
1: Eh ben, beaucoup de joie, beaucoup de fierté, voilà, beaucoup de soulagement aussi parce que c'est beaucoup de travail, beaucoup d'investissement. Donc on se sent plutôt bien. Et encore plus quand on est assis à une terrasse.
0: Alors on va parler de tout ça. Ton dernier album studio date de 2019. Il y a un album live qui est sorti en 2022, mais je crois que tu as été assez occupé. Notamment, tiens, si on parle juste de l'année 2024, je crois qu'il y a eu The Voice. Tu nous racontes ?
1: Oui, effectivement, je me suis lancé dans l'aventure The Voice. Il y a eu une opportunité. Voilà, j'ai participé à un concert à Lyon. Goldman, je sais plus trop quoi, voilà. Et du coup, ma vidéo a bien tourné et j'ai été contacté par The Voice pour passer le casting. Et du coup, casting après casting, ça a bien fonctionné jusqu'à se retrouver, voilà, sur l'émission. Et j'ai passé un très très bon moment. C'était super. Je regrette pas d'avoir fait cette expérience. Je la referai pas, mais au moins ça s'est fait, c'est coché. Voilà.
0: Et puis en parlant d'expérience parisienne, toujours en 2024, t'as joué aussi lors des JO. Tu nous racontes ça aussi?
1: À la JO, c'était assez incroyable. En fait, on ne savait pas du tout où est-ce qu'on allait mettre les pieds, comment ça allait se passer. Et quand on est arrivé sur place, on a vraiment pris conscience qu'on participait, qu'on donnait un concert pour les JO Paralympiques 2024. Donc on était très fiers de, à notre manière, participer à cet événement qui a été de souvenir très fédérateur et qui a fait du bien à beaucoup de gens. Voilà. Donc on était très heureux d'y être avec le Roulotte Orchestra. Bien.

0: Théo, là, on est revenu sur cet album, nouvel album. On vient d'écouter quelques secondes du titre Le Vercors. Ce single, il est sorti en 2023. Donc moi, ça m'amène la question, est-ce que les titres de cet album ont été écrits un peu au fil des années, comme ça, entre le précédent album studio et la sortie de ce nouvel album?
1: Oui. Clairement, les morceaux sont... En fait, il y a énormément de morceaux qui ont été écrits depuis le dernier album qu'on a sorti en Conscience Libre, qu'on a sorti en 2019. J'ai participé aussi à une formation qui m'a beaucoup aidé, qui m'a relancé, donc qui m'a remis sur la voie de l'écriture, parce que voilà, des fois on s'égare un petit peu, on ne sait plus trop comment, quel plaisir j'avais à la base. Après l'album 2019 Conscience Libre, j'ai écrit beaucoup de morceaux, beaucoup d'inspiration, donc on a dû faire un choix. Et effectivement, cet album a été écrit sur plusieurs années.
0: Je reviens sur le titre Le Vercors. Là, il y a des invités sur ce titre. Est-ce que tu peux nous raconter aussi qui sont ces invités?
1: Eh bien, les invités, en fait, la première personne, cette idée de faire une petite collab musicale, elle est partie de Théo Bertrand. Voilà, qui est de Saint-Just-Clé, donc un village pas très loin de chez moi, qui est venu me voir et qui m'a dit « Ouais, j'aimerais bien qu'on fasse un morceau ensemble », parce que lui, il s'est fait connaître par Plus belle la vie, voilà, il fait beaucoup de choses et tout. Et je lui dis « Bah, pas de problème », et puis là, Laurent, le manager du groupe, me dit « Bah, ce serait l'occasion peut-être de brancher Peps, quoi ». Et Peps, il habite pas très loin non plus, sur Saint-Nazaire. Alors je suis allé le voir, j'avoue j'étais un peu stressé, un peu impressionné, mais bon, vraiment il m'a très bien accueilli. Et voilà, on a écrit le morceau ensemble, voilà, après j'ai travaillé chez moi, on a échangé, et jusqu'à arriver à écrire ce morceau, et qui s'appelle donc Le Vercors, et qui a été vraiment très bien accueilli par les gens de là-bas. J'avoue que j'avais un peu de stress, je savais pas comment les gens allaient prendre ça, c'est pas évident de parler d'une région... Voilà, et non, ça a été formidable. Et d'ailleurs, c'est un morceau qui est incontournable aujourd'hui pour le Roulotte Orchestra.
0: Un morceau qui est incontournable et qui parle alors du Vercors, comme son titre l'indique. Il y a aussi, moi je le mets un peu en parallèle peut-être avec un autre titre de l'album, c'est la chanson Pour mes potes, où là tu parles d'un village, de ton village, j'imagine. Est-ce que c'est important d'avoir des bases solides pour pouvoir s'ouvrir sur le monde?
1: Alors, je sais pas si c'est important, mais en tout cas, moi je les ai grâce à tous ces copains d'enfance. Voilà, on est très proches, on se connaît, on a été à l'école ensemble, on a grandi ensemble, on a fait toutes nos bêtises, pour parler poliment, ensemble, toutes nos bringues ensemble. Et j'avais besoin de parler de ça. Quand moi j'étais petit, il y avait les plus grands avec qui je voulais jouer au foot, à qui on voulait ressembler. Voilà, je me suis construit là-bas, j'ai forgé une vraie identité qui aujourd'hui je suis fier je suis fier d'en parler aussi dans mes chansons, et j'ai mis beaucoup de temps à écrire cette chanson-là sur mon village de Jaillan, sur mes copains de Jaillan, sur mon entourage, mais voilà, et pareil, elle a été très bien accueillie, donc j'en suis vraiment ravi, quoi.
0: Ton projet solo, il a 10 ans, je crois, une dizaine d'années. Est-ce que ta manière d'écrire... Oui, tu fais... Eh oui, bah oui, le temps passe, Théo, je suis désolé. Est-ce que ta manière d'écrire et de composer a changé? Est-ce que tu sens des changements en 10 ans?
1: C'est une question difficile, parce que j'ai toujours eu une écriture spontanée, quand même. Quand j'ai commencé à écrire, voilà, quand j'étais plutôt au lycée, c'était assez spontané. Après, oui, il y a eu de l'évolution, parce que justement, j'ai moins peur de revenir dessus. J'essaye de maîtriser plus ce que je veux raconter. Donc, oui, forcément, il y a de l'évolution dans son travail. Quand on veut être capable aussi de fournir encore, de pouvoir s'exprimer, de ne pas rester sur la feuille blanche. Donc oui, je peux dire qu'il y a l'évolution, ouais.
0: Roulotte Orchestra, c'est le titre de l'album, mais c'est aussi autre chose. C'est quoi? C'est le nom aussi du groupe? C'est tout un projet? Qu'est-ce qu'on met derrière ce titre?
1: J'avais à cœur de mettre en avant les personnes qui m'ont rejoint au fil du temps. Et c'est vrai qu'on a continué... J'étais en solo au départ, et puis sur mon chemin, j'ai rencontré des gens super bien, et petit à petit, on a créé une famille. Et à un moment donné, j'ai eu besoin de donner un nom à ces personnes, et on a trouvé, c'est Victor, le guitariste, qui a fait cette proposition, le Roulotte Orchestra, et je trouvais que ça avait du sens par rapport à notre style musical, orchestra, qui rappelle peut-être Emir Kusturica, enfin bref, voilà, des choses comme ça. Et la chanson La Roulotte aussi, qui est aussi emblématique dans nos concerts. Donc c'est voilà, aujourd'hui on parle de Théo Didier, le Roulotte Orchestra. On est une famille, c'est ce que je voulais mettre en avant. Donc c'est pour ça que j'ai donné on a donné ce nom-là à l'album. C'était important.

0: Théo Didier, on vient d'écouter quelques secondes du titre Un monde plus vert. Dans cet album, on retrouve finalement des thématiques qui te sont chères, notamment ça, Un monde plus vert, c'est quelque chose qui te touche, qui est important de dire, d'aborder dans une chanson.
1: Oui, c'est très important pour moi. J'avais besoin de parler de ce sujet. Alors c'est pareil, toujours la manière, comment faire. C'est jamais simple. J'ai voulu aborder ce sujet de manière fédératrice et bienveillante. Moi, j'ai besoin de mettre de la nuance dans mes propos. J'aime pas me positionner forcément. Mais par contre, j'ai besoin qu'on soit vigilant avec l'environnement parce que c'est l'avenir de nos enfants, c'est le nôtre aussi. Hein, c'est pas si loin maintenant. Donc voilà, c'est pareil, c'est une chanson que j'ai mis du temps à écrire, je suis pas mal revenu dessus. Mais aujourd'hui, c'est une chanson que je suis content de défendre dans cet album. Voilà, pour parler de ce que j'aspire par rapport au Vercors aussi, voilà, ça fait un lien. Donc c'est une chanson importante.
0: Et quand ce genre de chansons, tu les interprètes sur scène, tu sens des retours ou après on vient de parler des thématiques que tu abordes par exemple ?
1: Les gens, c'est vrai que dans mes concerts, ce qui est bien, c'est qu'on a, depuis le début, on a toujours fait en sorte que l'on comprenne les paroles. Ça a toujours été très important pour nous. Trop de fois, il y a ce retour, on ne comprend pas les paroles, c'est dommage. Ok. Et donc du coup, cette démarche, elle nous permet effectivement d'avoir, avec le public, après le concert, on prend toujours du temps pour échanger avec les gens, d'avoir des retours. Alors et après, il y a beaucoup de sujets dans l'album et dans les concerts. Donc les personnes sont touchées différemment en fonction. Alors oui, parfois ça va être un monde plus vert parce que voilà. Ou alors peut-être qu'il va y avoir une déception amoureuse. Alors on va un peu plus me parler de la chanson Malouf par exemple. En tout cas, oui, il y a un échange autour des textes et ça c'est bien. Et surtout, ce qui est super, c'est que chacun interprète aussi à sa manière. Moi j'ai une idée à la base. Mais ensuite, les gens, parfois, comprennent des choses que même moi, je n'avais pas envisagées.

0: du tout nouvel album de Théo Didier. On vient d'écouter le titre La Vie. La vie est pleine de surprises. C'est comme ça que tu la préfères ?
1: Ah bah oui, effectivement, La Vie, elle est pleine de surprises. La vie, elle est pleine de rebondissements. Moi, j'avais un projet tout tracé quand j'étais plus jeune.
0: Ah, c'était quoi ?
1: Bah, j'en sais rien. En fait, tu vois, voilà. En fait, j'avais. C'était quoi ? C'était, je sais pas moi, réussir quoi. En fait, mais sauf qu'on se fait une idée de cette réussite. Et sauf que la vie nous offre d'autres choses. Et parfois c'est dur. Mais voilà, quand on essaie de se donner les moyens de trouver sa place, et ben en fait on peut s'apercevoir que oui, la vie elle est magnifique. Elle est pas toujours comme on veut. Des fois oui, et après bon bah il y a des choses qui sont très difficiles. Et pour y remédier c'est plus compliqué, bien sûr. Mais j'aime ces rebondissements, j'aime ces surprises, j'aime ces rencontres surtout. Une vie pleine de surprises, ça me plaît.
0: Là, on s'est embarqué quelques secondes dans quelques notes de musique, dans un instant balkan. Dans l'album précédent, il y avait un instant breton. C'est histoire de nous faire voyager en musique ?
1: Oui, c'est histoire de nous faire voyager en musique. Et puis, c'est aussi une démarche qu'on a entrepris. Donc après, ils n'ont pas tous été. Il y avait l'instant breton, il y a eu l'instant viennois aussi. Il y a eu, et donc, il y a cet instant balkan. C'est comme une espèce de pause, en fait, comme une espèce de... Oui, effectivement, de voyage. En fait, on a un chapitre qui s'écrit. On a cette pause-là, et ensuite, on repart sur un autre univers. C'est une passerelle.
0: Ah tiens, en parlant de passerelle, peut-être passerelle aussi entre les musiques, parce que dans cet album, alors on retrouve du rock, on retrouve de l'électro aussi, du piano-voix. Est-ce que c'est la multiplicité, je ne sais pas, de tes influences ou des influences du roulotte orchestra qui amène toutes ces diverses musiques et sonorités finalement ?
1: Eh ben, y a un peu de tout. Le roulotte orchestra est composé de musiciens assez différents, avec des propositions musicales assez différentes. Donc ça déjà c'est quelque chose qui enrichit ma proposition à la base, parce que moi j'arrive avec mes accords et mes paroles. Et ensuite tous ces gars-là, ils ont des tiroirs, j'aime bien dire ça, ils ont des tiroirs immenses, et en fait ils mettent leur grain de sel.
0: Donc c'est là t'es en train de me dire que pour les arrangements chacun amène un peu ses idées.
1: Voilà, c'est ça. Ensuite, particulièrement dans cet album, j'ai pris conscience que je devais aller plus loin dans les arrangements, parce qu'on a enregistré, on a fait ça, pour la petite parenthèse, pour la première fois, on a fait tous les enregistrements nous-mêmes. Et ensuite, quand j'ai eu tout ça à la maison, j'ai passé énormément de temps à me dire, tiens, qu'est-ce que je pourrais apporter de plus ou de moins pour vraiment appuyer mon propos. Voilà, aller plus loin qu'une simple chanson, être capable de d'amener les gens, et m'emmener moi en fait à la base, et ensuite les gens dans mon univers.
0: Tu parlais de l'enregistrement, comment ça s'est passé l'enregistrement quand tu dis que vous avez tout fait, tout l'enregistrement, mais c'est en studio, c'est à la maison, comment ça se passe ?
1: Alors comment ça se passe ? C'est assez simple, il y a 3 ans de ça, on a dans notre local de répète, avec notre matériel, on commence à être bien équipé, mine de rien. Et ben on s'est installé, on a l'expérience de, on va dire, on a fait 3 fois du studio déjà chez Isaac Bonaz. Et du coup on a un peu d'expérience. Et on a voulu le faire nous-mêmes pour s'enrichir encore, pour découvrir de nouvelles choses. Donc on s'est lancé à faire ça, on a mis nos micros, on a enregistré la batterie, la basse, ensuite on a fait tous les enregistrements. Une fois que ça a été fait, j'ai tout pris à la maison et j'ai fait un gros travail d'édition. Voilà, ça paraît un petit peu comme ça, mais en fait l'édition c'est simplement on essaie de caler tout le monde correctement, voilà, pour que ce soit joli. Après ça, je me suis lancé dans les arrangements. Donc là, c'est-à-dire qu'on allume son ordinateur, son clavier, on voit ce qu'on peut essayer d'ajouter, des effets, des petites choses, qu'aujourd'hui il y a quand même une palette d'instruments qui permet d'agrémenter son album. Et une fois que ça a été fait, on a tout envoyé chez Isaac Bonaz, qui, lui, il a de l'or dans les mains, qui a fait ce travail de mixage, accompagné de Laurent Déliage. Ensuite, on a fait des écoutes. Et ensuite, c'est parti en mastering, et l'album est arrivé. Donc, l'expérience était différente que de simplement être en studio. Voilà, il y a une vraie démarche personnelle.
0: Et c'est quelque chose que tu aimes bien, ça, d'être en studio, enfin, d'enregistrer, même si là, le studio, du coup, c'était au local, mais d'enregistrer, c'est quelque chose qui est assez plaisant.
1: C'est quelque chose qui est assez plaisant, mais par contre, c'est énormément d'énergie. Maintenant, je le sais. Franchement, quand voilà, on a commencé il y a 3 ans, on a fini il y a 6 mois, quoi. Donc, c'est chronophage, hein, je crois que c'est le mot. Donc, c'est beaucoup de temps, beaucoup d'investissement. Maintenant que je sais ce que c'est, je sais pas si je le referai. Franchement, c'est un vrai job, c'est un vrai métier. Peut-être que je ferai autrement, je ferai travailler quelqu'un d'autre. Voilà.
0: Alors tu parlais d'énergie, là, ça demande beaucoup d'énergie. Mais il y a un endroit où tu donnes beaucoup d'énergie avec tout le groupe, c'est la scène. On va en parler de la scène déjà. Tu as partagé la scène notamment avec Yannick Noah, Gauvin Serres, Tikanja Fakoli. Ça doit faire déjà pas mal de beaux souvenirs, ça, ces rencontres et toutes ces dates.
1: Oui, toutes ces dates, c'est énormément de souvenirs. De pouvoir partager la scène avec des gens qui ont vraiment de l'expérience, c'est toujours très enrichissant. Et effectivement, comme tu disais tout à l'heure, ça fait 10 ans, bon, un peu plus si on remonte jusqu'au Les Maupassants. Et de regarder un petit peu en arrière, on s'aperçoit qu'on a fait beaucoup de chemin, qu'on a vécu beaucoup de choses, qu'on a rencontré beaucoup de gens. Donc tout ça, ça nous fait grandir et je pense que tout ça se retrouve dans cet album.

0: Alors, on va continuer à parler de la scène. Comment tu présentes les titres de ce nouvel album? Est-ce qu'il y a une tournée spéciale sur ce nouvel album? Comment ça se passe quand on te retrouve sur scène?
1: Alors déjà, là, cette année, c'est la tournée des 10 ans. Hein. Voilà, ça fait 10 ans. Donc 10 ans qu'on est sur la scène. En fait, non, les morceaux, je les présente, ça dépend, en fait. Donc oui, il y a un spectacle, oui, il y a quelque chose. On propose un spectacle, un concert qui est adapté à notre nouvel album. Mais en fait, comme je te disais tout à l'heure, à travers les paroles, à travers les textes, les personnes arrivent à comprendre, le public, enfin j'espère, mais avec les retours en général, oui, comprennent d'eux-mêmes, en fait, là où on veut en venir, ce qu'on a à raconter. Donc, j'ai pas forcément de présentation particulière. Les choses sont assez spontanées, ça me ressemble.
0: Voilà. Oui, puis vous faites danser aussi, pour vous avoir vu plusieurs fois. Et là, il y a quelques semaines, on écoute, on profite des textes, mais on danse aussi.
1: Oui, bien sûr, on danse, ouais, carrément. De toute façon, c'est l'essence même de ce projet-là, Théo Didier et du Roulotte Orchestra. On aime le principe que ce soit une grande fête populaire, que chaque concert, que tout le monde puisse y retrouver, passer un grand moment. Aussi, revenir au concert et du coup que chacun se retrouve, se connaisse et arriver à créer une espèce de grande famille autour de la musique et du Roulotte Orchestra.
0: Pour écouter l'album, parce que là on a pas mal parlé de cet album, nouvel album, je crois qu'il n'est pas disponible sur les plateformes, enfin il y a quelques singles qui sont disponibles. Je crois que l'idée et la démarche, c'est de vraiment amener les personnes qui veulent se procurer l'album à se procurer l'album. C'est ça l'idée?
1: Ouais, l'idée, on a envie d'être au plus proche des gens aujourd'hui. Parce qu'on est quand même, voilà, effectivement, c'est un sujet aussi qui me tient à cœur. On est dans un monde très très virtuel, et du coup, le contact physique direct est plus difficile. Et en fait, on s'est aperçu que de mettre tout notre album sur les grandes plateformes, ça nous sert pas forcément. Alors du coup, on a fait une démarche. On s'en sert plutôt comme une vitrine. On va mettre des morceaux qui nous semblent représentatifs de notre univers. Et ensuite, si le public veut aller plus loin, et pour nous c'est beaucoup plus direct, financièrement, clairement, elle va sur le site internet, parce qu'on a créé pour les 10 ans un site internet qui a été donc réalisé par Laurent.
0: Théodidier.fr.
1: Théodidier.fr, exactement. Et de là, en fait, déjà il y a toutes les dates et on peut commander l'album. Il y a toutes les dates, il y a même un petit jeu aussi, qui marche plutôt bien.
0: Et puis si on passe sur tes réseaux sociaux, notamment, alors j'imagine que ça fonctionne avec Insta, moi je suis passé sur Facebook, on retrouve aussi l'adresse du site. Si on va sur tes réseaux sociaux, Théo Didier, on arrive très vite sur le site.
1: Oui, bien sûr, toutes les informations, elles sont sur les réseaux sociaux. Mais notre idée, c'est quand même d'arriver à amener un peu plus les gens vers ce site-là pour vraiment faire le lien et puis pour pas créer une espèce de mailing où on est vraiment en contact les uns avec les autres. Et une autre chose aussi, on a lancé notre propre playlist. On avait envie de fédérer aussi et de mettre en avant tous les groupes qu'on a rencontrés sur notre chemin. Et on en a rencontré beaucoup et des très talentueux. Donc du coup, quand vous irez sur ce site, en plus de découvrir nos dates et de commander l'album...
0: Les gens sont déjà en train d'y aller, là, je crois.
1: Allô, vous y êtes déjà, c'est ça? Ils pourront découvrir d'autres artistes comme nous qui évoluent et qui veulent se fédérer les uns les autres et se faire connaître et créer quelque chose de bien, quoi. Voilà.
0: C'est bien parce que c'est une idée de partage et la musique, c'est du partage, en fait.
1: Ouais. Oui, c'est la musique, c'est du partage. Et même si on est dans un monde de partage et de j'aime, j'ai quand même cette sensation que finalement, on va assez seul sur notre petit téléphone et qu'on a besoin de contact direct. C'est vraiment la démarche, quoi. On a besoin de notre téléphone, je dis pas le contraire. Mais le contact direct, c'est vital, c'est très important et ça fait du bien aux gens, à tout le monde.
0: Eh bien, merci toi Didier d'avoir été avec nous aujourd'hui. Moi, j'aimerais qu'on se quitte en chanson, si tu en as l'envie, bien sûr. Je sais pas si tu te rappelles parce qu'on a déjà fait une interview ensemble, mais j'aimerais que tu nous partages une chanson coup de cœur. Je sais pas, une chanson que tu écoutes depuis toujours, une chanson que tu écoutes en ce moment. Voilà, on se quitte avec.
1: Si, moi j'aime beaucoup cette chanson. Pidesse, mais je crois que c'est Les gens qui doutent, tu sais.
0: Anne Sylvestre.
1: Franchement, j'ai adoré cette chanson. Par contre, je vais vous dire honnêtement, j'ai pas compris la fin de cette chanson. Donc si quelqu'un peut m'éclairer là-dessus, il n'y a pas de souci. Par contre, j'ai très bien compris le sens du texte. Les gens qui doutent, moi je m'y retrouve. Et ça ne nous empêche pas d'avancer, de créer ses propres petites victoires. Voilà.
0: Eh bien, on se quitte avec ce titre de Anne Sylvestre. Merci beaucoup, Théo Didier. Je rappelle que ton tout nouvel album, Roulotte Orchestra, est sorti début juin et on retrouve toutes les infos sur tes réseaux sociaux et surtout, on l'aura compris, c'est très très important, sur le site theodidier.fr. Merci beaucoup, Théo, et à très bientôt.
1: Salut Seb, un grand merci. Ciao.
0: Et là, je reprends juste la parole quelques instants en studio parce que quelques jours après l'interview, Théo m'a renvoyé un message en me disant que la chanson, c'était plutôt la reprise des Gens qui doutent, mais par Colin Rio, qu'il souhaitait écouter. Donc, on écoute ce titre, Les Gens qui doutent, par Colin Rio.

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Avant l'apocalypse, de justesse, c'est le titre de l'album que Yannick M a sorti le 26 mars. Dans ses chansons inspirées, il explore les frontières de l'insolite. C'est un décalage inventif et poétique que l'on prend beaucoup de plaisir à découvrir et à écouter. Après « Moi c'est Stéphane » que l'on vient justement de s'offrir dans les oreilles, voici l'ouvreur du cinéma. Tu retrouves plus d'infos sur ses réseaux sociaux et sur son site yannickm.com.

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1: Bonjour et bienvenue, 10h TU, midi ici à Paris, le journal sur RFI.
2: Gilles Moreau.
1: Dans l'actualité, à nouveau des frappes dans le sud du Liban. Ce matin, l'aviation israélienne est passée à l'offensive après un appel à évacuer dans une vingtaine de localités, dont la ville de Nabatieh. Israël affirme que ce sont des frappes ciblées contre des positions du Hezbollah. Les États-Unis et l'Iran déclarent être proches d'un accord pour mettre fin à leur conflit, entamé le 28 février. Favorable à Téhéran, le protocole d'accord prévoirait la réouverture du détroit d'Ormuz ainsi que la levée du blocus américain des ports iraniens, à suivre dès le début du journal. Au mondial de football, le début réussi pour les États-Unis, plus laborieux pour le Canada, tenu en échec par la Bosnie-Herzégovine. Aujourd'hui, le premier vrai choc de la compétition, le Maroc défie le Brésil. Donald Trump et l'Iran le disent tous les deux, un accord est très proche pour mettre fin au conflit armé déclenché le 28 février. Ce que confirment les médiateurs pakistanais qui font la navette entre les deux équipes de négociation. Donald Trump est optimiste au point qu'il se tient prêt à dépêcher en Suisse son vice-président pour signer dès ce week-end. Et pourtant, des questions restaient en suspens hier soir. Le point sur le contenu du projet d'accord actuellement négocié d'arrache-pied, c'est avec notre correspondante aux États-Unis, Karine Auton.
3: Ce protocole d'accord proposé prévoit la réouverture du détroit d'Ormuz que l'Iran avait fermé après les attaques lancées par les États-Unis et Israël en février, ainsi que la levée du blocus américain contre les ports iraniens, une concession pour chacun des camps en somme. Le texte prévoirait aussi une levée des sanctions américaines pour récompenser l'Iran au fur et à mesure que le plan est suivi, comme la levée des restrictions sur les exportations de pétrole brut ou le dégel des avoirs iraniens à l'étranger. Un accord qui serait donc largement favorable à la République islamique. Dans un deuxième temps ensuite, des négociations concernant le programme nucléaire iranien interviendraient. Washington et Téhéran aurait ainsi 2 mois pour s'entendre sur ces points qui restent épineux, comme le démantèlement du programme nucléaire.

0: nucléaire iranien ou le devenir de son uranium enrichi. Karine Otton, New York, RFI.
1: Je vous lisais pour commencer à nouveau des frappes israéliennes dans le sud du Liban. L'aviation israélienne a frappé ce matin plusieurs secteurs après un appel à évacuer dans une vingtaine de localités de la région dans la ville de Nabatieh. L'armée israélienne répète que ce sont des frappes ciblées contre le mouvement islamiste Hezbollah. Dans ce contexte, la France a organisé hier une conférence sur la solution à deux États pour mettre fin au conflit israélo-palestinien. Conférence en présence des dirigeants politiques d'une quinzaine de pays et de militants palestiniens et israéliens. À quelques mètres de cette réunion officielle, d'autres militants étaient réunis pour encourager la bonne entente entre les peuples. Reportage à Paris, Doriane Gendreau.
2: Des dizaines de pancartes sont agitées sur le pont de la Tournelle. On y lit des mots en arabe, en hébreu, en anglais et en français.
3: Il y a écrit quoi sur votre pancarte ?
4: Shnei Amim, Shtei Medinot. Deux peuples, deux États. Et si j'avais pu, je l'aurais aussi lu en arabe. Mais malheureusement, je ne parle pas l'arabe.
2: Les arabophones sont un peu moins présents, c'est vrai, mais ils lisent fièrement leurs pancartes dans leur langue maternelle.
5: Adala, c'est la justice. Al-Amn. La sécurité.
2: Nira Awad, chanteuse arabo-israélienne, entonne la chanson « There must be another way », il doit y avoir un autre chemin, accompagnée de la poétesse israélienne Noah. Arabe sur une terre israélienne, l'artiste passe d'une langue à l'autre en chantant.
6: La terre appartient à nos deux peuples. Les deux aiment cet endroit et nous devons trouver une façon de résoudre ce conflit. J'ai espoir que l'on réussisse à avancer.
2: Pour Anna Assouline, la fondatrice des Guerrières de la Paix, à l'origine de l'événement, mélanger ces deux langues, c'est le premier pas essentiel pour créer un dialogue entre les deux peuples.
7: Remettre les langues, remettre cette pluralité d'individus qui racontent leur propre histoire. C'est des histoires dont on a besoin parce que sans volonté déjà d'entendre l'autre et de reconnaître l'autre comme son semblable, on peut rien bâtir.
2: Des solutions concrètes face à la guerre devrait être présentée au G7 d'Evian qui commence dans 3 jours.
1: Reportage à Paris, Doriane Gendreau. Incident aérien entre la Suède et la Russie. La Suède a fait décoller en urgence 4 avions de chasse avec pour mission d'intercepter 2 avions de combat russes qui survolaient la mer Baltique à proximité de son espace aérien. 5 morts dans une catastrophe aérienne en Inde. Pour une raison inconnue, un avion Antonov de transport militaire s'est écrasé ce matin à son atterrissage sur la base aérienne de Jorhat dans le nord-est de l'Inde. Une enquête a été ordonnée pour déterminer les causes de l'accident, a indiqué l'armée, un accident auquel le copilote de l'avion a survécu. Direction maintenant l'Indonésie, où des heurts ont éclaté hier à Jakarta, la capitale, entre la police et des étudiants. C'était en marge d'une manifestation organisée contre la politique du président Prabowo. Plus de 2000 étudiants étaient descendus dans la rue pour dénoncer la hausse du coût de la vie, conséquence selon eux du gaspillage de l'argent public. Mélissa Barra a pu joindre un jeune manifestant.
8: Des manifestants en veste jaune, la couleur distinctive de l'université d'Indonésie. C'est son bureau des étudiants qui a mobilisé les jeunes dans la rue. Les pancartes affichent « L'Indonésie est en faillite » en écho aux graves difficultés économiques de l'archipel. La roupie a chuté à des niveaux records. La faute au gouvernement, explique Rafi Hakim, porte-parole du bureau des étudiants.
9: Le président Prabowo Subianto dépense trop. Il gaspille notre argent public. Cela a entraîné la chute de notre devise et l'augmentation du prix de l'essence. Le riz et d'autres produits alimentaires sont plus chers. Les familles doivent dépenser plus pour des biens de première nécessité.
8: Autre point de crispation, le programme de repas gratuit à destination des élèves dans un pays où 20% des enfants sont atteints de malnutrition. Très décrié, les manifestants réclament sa fin.
9: Certes, la nutrition infantile est importante, mais ce programme est très coûteux. Ce n'est pas la priorité. Le gouvernement doit d'abord réduire le prix des denrées et puis de nombreux enfants sont tombés malades après avoir mangé ces repas.
8: Rafi Hakim pointe aussi le rejet de la mainmise croissante de l'armée dans les affaires publiques. En clair, le rejet de Prabowo, dirigeant à la fois dépensier et autoritaire.
1: Reportage de Mélissa Barra. Une période de deuil national a commencé en Thaïlande en hommage à la princesse Ba, morte à l'âge de 47 ans après 3 années passées dans le coma. À Bangkok, un cortège devait transporter sa dépouille jusqu'au Grand Palais en présence de milliers de personnes qui faisaient la queue avant de se recueillir. Au Mondial de football, les choses sérieuses commencent après deux premières journées de mise en bouche. Premier choc ce samedi, 22h temps universel, près de New York, le Brésil affronte le Maroc. C'est même le choc le plus attendu du premier tour entre le Maroc, demi-finaliste en 2022, et le Brésil, en quête d'une sixième étoile. Fort de cette demi-finale décrochée il y a 4 ans au Qatar, eh bien les Marocains ne nourrissent aucun complexe. Antoine Grenier.
3: S'avancer en quasi-favori face au Brésil dans son jardin de la Coupe du Monde pour une nation africaine, voilà qui est inédit. Même privé de Naïef Aguard, le défenseur, et Desabdé, l'attaquant, tous les deux forfaits, les Lions de l'Atlas abordent leur Coupe du Monde fort d'un statut de demi-finaliste en titre. Pas forcément une pression supplémentaire pour le milieu de terrain, Nail El Aynaoui.
10: Bon, il n'y a pas de surprise, hein, c'est une des favoris pour cette compétition, donc une très grande nation. Mais voilà, on y va avec beaucoup d'ambition et on est, je sais pas si c'est resserré, en tout cas nous on va, voilà, on sait qu'on est capable de, on y va en étant positif et on verra bien ce que ça va donner.
3: L'écart entre Brésiliens et Marocains se jouera en partie sur un duel de techniciens. Dans une autre vie, Carlo Ancelotti a collectionné les Ligues des Champions avant de diriger la Seleção. Mohamed Ouabi, lui, a pris les Lions de l'Atlas après avoir remporté une Coupe du Monde du vin. Le Belgo-Marocain attend ce face-à-face avec impatience.
11: Je pense que Carlo Ancelotti a apporté beaucoup plus de structure dans cette équipe. Je ne vais pas aussi parler du coach, qui est un grand coach que je respecte beaucoup. J'ai lu tous ses livres, donc peut-être que je vais avoir un ascendant. Je connais tous ses secrets. Mais sinon, non, c'est le Brésil. C'est le Brésil, il mérite le respect.
3: Les Marocains, face à un géant et face à leur propre histoire, en 6 participations, les Lions de l'Atlas ne sont jamais parvenus à remporter leur premier match de Coupe du Monde. Antoine Grenier, New York, RFI.
1: À suivre donc le choc Brésil-Maroc à ce mondial. 3 autres matchs au programme aujourd'hui. Haïti-Écosse à Boston, Qatar-Suisse à San Francisco et Australie-Turquie à Vancouver. 2 des pays hôtes viennent d'entrer en lice. Les États-Unis, facile vainqueur du Paraguay 4-1, et le Canada, lui tenu en échec par la Bosnie-Herzégovine, 1-0, score final. Aux États-Unis, les inquiétudes sont réelles pour la sécurité nationale en pleine Coupe du Monde de football, format XXL. Inquiétude d'autant plus vive que l'autorisation accordée à un important programme de surveillance vient d'expirer. Jusqu'à maintenant, les services américains de renseignement pouvaient mener sans mandat judiciaire des opérations de surveillance électronique de ressortissants étrangers. Des parlementaires américains, démocrates et certains républicains même réclament la mise en place de garde-fous. En tennis, enfin, à l'approche de Wimbledon, la saison sur herbe a commencé. Cet après-midi, un Français joue en demi-finale du tournoi de Bois-le-Duc aux Pays-Bas. C'est Adrian Manarino, 46e joueur mondial. Il défie l'Australien Alex de Minaur, qui lui est le 6e mondial. Voilà, très bonne journée sur RFI. Je vous retrouve à 13h pour un nouveau journal.
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14: 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Bruno Faure, Guillaume Meunier.
15: Bonjour, bonjour à tous, bienvenue. C'est un mot, un concept entré depuis bien longtemps dans nos dictionnaires, un mouvement économique de grande ampleur qui a pris son envol au XXe siècle, qui a modifié notre quotidien à des degrés divers et qui aujourd'hui vit des heures plutôt difficiles. De quoi s'agit-il? De la mondialisation ou globalisation, en quelques mots, l'accélération des échanges de biens et de services rendus possibles par une levée progressive des entraves au commerce. C'est ce qu'on a observé à l'échelle planétaire depuis notamment la Seconde Guerre mondiale jusqu'au sommet des années 90-2000.
16: Tout commence en 1989 avec la chute du mur de Berlin et des régimes communistes. C'est le point de départ de la mondialisation moderne parce qu'elle va ouvrir un champ considérable à l'économie de marché. C'est à partir de ce moment-là que les multinationales se projettent dans le monde entier.
17: Le jean est devenu un objet de consommation planétaire qu'on porte et qu'on fabrique partout. De la récolte du coton à son assemblage en Tunisie, d'où il repartira vers l'Europe, le jean aura parcouru une fois et demi le tour de la planète.
18: Tout le monde a réalisé que la Chine fabriquait 90% des téléphones, 80% des batteries, les voitures électriques, c'est 66%. La production de la Chine, c'est un tiers de la production mondiale. Donc la question, c'est, est-ce qu'il faut dire stop ?
15: La Chine, l'usine du monde, comme on l'a appelée depuis quelques décennies, mais depuis quelques années, on observe un autre mouvement, apparemment inverse, qui s'est enclenché. Certains parlent de démondialisation, en tout cas de fragmentation du monde, un début de repli sur soi commercial favorable.
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2: RFI, bonjour, 16h en temps universel, bonsoir, 18h à Paris.
1: Nicolas Brousse.
2: Maroc, Brésil, what else? Malgré l'heure tardive, match à 22h TU, il y aura du monde pour regarder cette rencontre déjà au sommet pour une phase de poule de la Coupe du Monde. Mais attention, l'affiche n'est pas inédite et lors d'une précédente confrontation, le Brésil avait gagné 3-0, état d'esprit du capitaine de l'équipe marocaine dans un instant. Un premier avion a atterri hier soir à Bangui avec à son bord des migrants, dont des Iraniens expulsés par les États-Unis. La Centrafrique fait partie des pays qui participent à la politique anti-immigration de Donald Trump.

0: Avec le large succès des Brésiliens 3-0, mais cette fois la tendance est bien différente. Si la Seleção retrouve des couleurs sous l'égide de Carlo Ancelotti, les Marocains restent sur une demi-finale de Coupe du Monde il y a 4 ans et une finale de Cannes en début d'année. De quoi faire des Marocains quasiment les favoris de la rencontre, ou en tout cas au minimum leur égal aux yeux du capitaine Achraf Hakimi.
1: On connaît la nation de Brésil, la qualité qu'elle a. Mais aussi, nous, on a de la qualité. Et ils s'appellent, en Afrique, ils s'appellent nous les Brésiliens africains. Ce que nous aussi, on est des joueurs de qualité avec notre force. Et je pense qu'on est prêt pour faire quelque chose de grand avec la confiance, avec tout le soutien de tous les Marocains. Et je pense qu'on va être bien performant pour cette Coupe du Monde. Et c'est 50-50. On sait la qualité qu'a le Brésil, on sait la qualité qu'a le Maroc. Mais je ne pense pas qu'il y a des favoritis dans une Coupe du Monde.
0: Des propos recueillis par l'un de nos envoyés spéciaux, Antoine Grenier. Match à suivre en direct sur les antennes africaines de RFI. Prise d'antenne à 21h50, temps universel. En République centrafricaine, après plusieurs jours d'attente et de spéculation, un premier avion transportant des migrants expulsés des États-Unis a donc atterri hier soir à Bangui. Une opération menée dans la discrétion et dont les contours restent flous. Pas de commentaire des autorités centrafricaines, car cet accueil s'inscrit dans la stratégie controversée de l'administration américaine visant à transférer certains migrants vers des pays tiers. Guillaume Thibault, la RCA est le dernier pays africain en date à avoir accepté un tel accord. Et les migrants sont arrivés hier au terme d'un véritable périple de 24 heures.
2: Parti d'Alexandria, en Louisiane, l'avion a effectué une première escale à Accra avant d'atterrir sur le tarmac de l'aéroport de Bangui aux alentours de 22 heures. Une arrivée gérée dans la plus grande discrétion avec le déploiement d'un important dispositif de sécurité. Selon une source aéroportuaire, les migrants, ils seraient 17, ont passé près de 4 heures dans les locaux de la police de l'air pour les formalités administratives. Escortés au cœur de la nuit, ces personnes seraient actuellement hébergées dans deux hôtels situés au centre-ville de la capitale. Les autorités centrafricaines n'ont pour l'heure communiqué aucun détail sur leur nationalité, leur statut ou sur les conditions de leur accueil dans le pays. Une situation qui interroge au sein des organisations de la société civile qui dénoncent un manque de transparence et s'inquiètent de l'avenir de ces migrants. L'opposition politique se dit de son côté déçue et choquée. Elle soupçonne le gouvernement d'avoir reçu une importante somme d'argent dans le cadre de cette opération et réclame donc des explications sur les termes de cet accord avec les États-Unis.
0: Un dossier suivi par Guillaume Thibault. D'autres informations africaines dans Afrique Soir, la première édition à 18h30 TU. À noter qu'en Irlande du Nord, des milliers de personnes se sont rassemblées aujourd'hui dans le centre de Belfast pour dénoncer les émeutes anti-immigrés qui s'y sont déroulées cette semaine après une violente attaque au couteau lundi pour laquelle un Soudanais a été inculpé. Aujourd'hui peut-être, ou alors demain, ou alors un autre jour, l'accord pour mettre fin à la guerre entre États-Unis et Iran n'a jamais semblé aussi proche, même si Téhéran ce soir affirme que ce ne sera pas conclu demain, contrairement à ce qu'affirmait le médiateur pakistanais. Accord en vue, mais version encore divergente sur son contenu. On en reparle dans la prochaine édition. Des sources américaines, libanaises et arabes assurent en tout cas que l'accord sur l'arrêt des hostilités englobera le théâtre libanais. Mais en dépit de ces informations, Israël ne compte faire aucune pause. Les combats redoublent même d'intensité dans le sud du pays ce week-end. Confirmation avec à Beyrouth, Paul Ralifé.
3: Des combats terrestres acharnés se déroulent en plusieurs points du front, plus particulièrement dans le district de Nabatieh, au nord du fleuve Litani, où les troupes israéliennes semblent avoir progressé. En dépit de la confusion qui entoure la situation sur le terrain, des informations recoupées montrent que l'armée israélienne essaye de prendre en tenaille Nabatieh, la deuxième ville du sud Liban, par le sud-est et le nord. Des soldats libanais sont encerclés dans leur caserne dans la localité de Kfar Tebnit, à environ 4 km du centre de Nabatieh. L'objectif de l'armée israélienne et d'atteindre les collines de Ali Taher au sud-est de la ville de 120 000 habitants, aujourd'hui désertée par sa population. Ces hauteurs stratégiques sont considérées comme l'un des principaux bastions du Hezbollah, qui dispose d'importantes bases, dont des infrastructures souterraines. Les combats au sol s'accompagnent de frappes aériennes contre des dizaines de localités, de barrages d'artillerie et d'ordres d'évacuation qui ont encore touché 20 villages, parfois éloignés de 40 km de la frontière. L'armée israélienne semble engagée dans une course contre la contre-la-montre. Elle essaie de changer le statu quo en grignotant le maximum de terrain en prévision d'un arrêt de son offensive qui lui serait imposé par les États-Unis. Paul Khalife, Beyrouth, RFI.
0: Si la Maison-Blanche semble donc avoir toujours du mal à contrôler son allié israélien, la mainmise des

0: États-Unis au Venezuela se confirme. Ainsi, Héctor Guerrero, chef du gang vénézuélien Tren de Aragua, a été tué cette semaine lors d'une opération militaire conjointe menée par les États-Unis et les forces vénézuéliennes dans le sud-est du pays. Justine Fontaine, Héctor Guerrero était le chef de l'un des groupes criminels les plus violents d'Amérique latine.
1: Des ONG et des habitants rapportaient depuis plusieurs jours des explosions et des tirs. Des hélicoptères tournoyaient dans le ciel de cette région d'Amazonie où prospère l'activité minière illégale pour extraire de l'or. Activité aux mains notamment du plus puissant groupe criminel du pays, le Tren de Aragua. C'est donc là que se cachait son leader, Héctor Guerrero, alias Nino Guerrero, 42 ans. Il n'avait pas été vu depuis 2023 quand il s'est échappé de la prison vénézuélienne où a été fondé le gang. Une prison contrôlée de l'intérieur par le Tren de Aragua qui y avait fait construire une piscine ou encore une discothèque et surtout depuis laquelle il a progressivement étendu ses activités à d'autres pays, Colombie, Pérou et jusqu'au Chili. Les sources de revenus de l'organisation ultra-violente sont nombreuses, extorsion, exploitation sexuelle, trafic de migrants, trafic de drogue et était devenue une source d'inquiétude pour les États-Unis notamment, qui promettaient 5 millions de dollars pour toute information sur Héctor Guerrero. Washington avait aussi classé le groupe comme organisation terroriste, puis engagé des poursuites judiciaires contre son leader en décembre dernier.
0: Justine Fontaine, en France, Raphaël Glucksmann, qui se donnait 3 mois pour convaincre et se déclarer à l'élection présidentielle, joue assez gros ce soir avec son premier meeting à Aubervilliers. Objectif, rallier le Parti Socialiste et enclencher une dynamique autour de lui. Fera-t-il mieux que Jean-Luc Mélenchon, candidat déclaré LFI, qui a fait le plein le week-end dernier à Saint-Denis, une autre ville de la banlieue parisienne. Décryptage demain dans Dimanche Politique à 20h, 12h de Paris. Paris où June Evans, le festival de danse contemporaine qui se tient chaque année, comme son nom l'indique, au mois de juin, se referme ce samedi soir à l'heure du bilan. Eh bien, on retiendra surtout le danseur tunisien Selim Ben Safia qui y a présenté sa dernière création, l'Abbesse, ça va en arabe, reprenant ainsi une expression récurrente employée par son père. Muriel Malouf a vu le spectacle.
2: Selim Ben Safia a voulu inscrire sa danse autour d'une œuvre d'art contemporain. Il a ainsi convié Nadia Karbilink, qui a créé une scénographie faite d'une multitude de fils blancs suspendus et découpant l'espace. Une œuvre conçue à partir du quartier maghrébin de Jérusalem. Selim Ben Safia.
3: Ce quartier maghrébin de Jérusalem, district 67, on voulait le reproduire. Pour moi, Jérusalem est le lieu de la résilience et le lieu de la résistance. Donc Nadia a créé cette œuvre de scénographie avec des fils suspendus qui représentent exactement le quartier maghrébin comme on a retrouvé les plans du quartier.
2: 4 danseurs évoluent à travers ce décor, mêlant le hip-hop à la danse contemporaine pour finir avec une dabké réjouissante, la danse traditionnelle palestinienne et du Moyen-Orient.
3: Les danseurs viennent tous d'univers chorégraphiques très différents. Le point commun entre toutes ces danses était le fait de frapper au sol. Les pieds sont ancrés dans le sol et pour moi c'est aussi un signe de fierté de pouvoir rester debout et de s'ancrer dans le sol.
2: La basse, ça va, malgré tout, une pièce pleine d'espoir de Selim Ben Safia.
0: Et à Paris, il est 18h10, c'est l'heure de Mondial Sport. Je vous retrouve juste après, dans 50 minutes, pour un prochain journal sur RFI.
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0: alors.
1: Bonsoir à toutes et à tous, hein, et puis...
0: Tranquillement, on y arrive. Hein.
1: Une belle année.
0: Bonne année, meilleurs vœux à tout le monde.
1: La santé, on y est.
0: La santé surtout.
1: Surtout, et puis un petit peu de funk, un petit peu de musique. Hein.
0: Yes.
1: Juste à peine, juste qu'il faut. Hein.
0: On démarre très très cool.
1: Ouais, cool. Ah, on s'est bien. Fait un petit Claudia Barry, un petit Black Soul là.
0: Reprise, hein. Il a repris hein, Montel Jordan. Get it on tonight pour les connaisseurs.
1: Bien sûr. Ouais, ouais. La source et la soul. Hein.
0: La soul et la funk, bien sûr.
1: Ouais, mais avant ça, il y a un petit peu de soul.
0: La Black Soul là.
1: Et puis là, le son fraîchement débarqué de le New Funk. Hein. Son au-dessus de la ceinture.
0: Ryan Ellis Fantasy.
1: Eh ben écoutez, on est ravis de vous accueillir pour la première émission de l'année sur Radio Ondaine 90.9 dans la Loire.

0: le son du funk. Ah, qu'est-ce qu'on est bien. On est bien. On est bien.
1: On est frais en plus.
0: Très très frais. On va se faire une grosse.
1: On salue le mec frais. Au oui. Passage.
0: Oui, c'est vrai. C'est vrai. Le mec super frais, c'est plus Warwick. Hein.
1: Non.
0: Ça, hein.
1: Non, c'est pas celui-là.
0: C'est pas Samassin.
1: Voilà, exactement.
0: Oui. On a commencé avec le son bien frais aussi. Hein.
1: Ouais.
0: Et on va continuer bien pendant trois voilà. Quarts d'heure. Hein.
1: Voilà, c'est ça.
0: Trois quarts d'heure, de la fraîcheur.
1: Voilà, de la fraîcheur. On se fait des petits mix. Voilà. Okay. Et là, on va descendre 81. Vicky dit This Beat Is Mine. Ça va te faire plaisir, ça. 81 en plus, hein. J'ai pas fait exprès.
0: Bah attends.
1: J'ai pas fait exprès.
0: Parce que tu le sais.
1: Coucou à Allah au passage, un gros bisou.
0: Parce que tu le sais.
1: Tu vois comme quoi le hasard fait bien les choses. Vicky dit juste après un petit new mix encore avec This Beat Is Mine suivi de Toshiki Kadomatsu et j'en passe.
0: Japonais, hein.
1: Yes.
0: Tu vas me chauffer là.
1: Ah oui.
0: 20h18, vous êtes toujours sur Onden.

0: Philippe.
1: Jean-Philippe.
0: Philippe. Non, pas Philippe. Philippe.
1: Philippe. Yes. L'émission où il y a du fond dedans, c'est sur Ondaine, la première de l'année, Studio 83, avec Jeannot.
0: On peut péter. On
1: et fait
0: moi-même péter.
1: La fouine, voilà. Le funk au-dessus de la scène.
0: Yes. L'original.
1: Yes.
0: L'original. Vibe on you.

0: Ça faisait longtemps celui-là.
1: Il est pas mal, ouais. J'ai envie de petite dédicace alors.
0: Vas-y.
1: Wilhelm, on va lui mettre une petite dédicace. On va lui mettre le petit Michael Jackson, Work With You, mais après ton mix et le mien, on lui mettra le Michael Jackson, pas de soucis.
0: Allez, très bien. Et puis on va saluer aussi Mamad du côté de Lyon. Gros bisous à toi. Et aussi Super Jamel DHL aussi à Lyon. Et puis il y a aussi une bonne année encore à toi aussi, merci. Christophe de Normandie, et puis tu feras une petite bise à Edith aussi.
1: Yes, et gros bisous aussi. Alors, allez sur les écoutes, sur l'écoute de Radio Z, blablabla.
0: Ah,
1: j'ai fait une tino.
0: C'est vrai, mais là, ça fait 36 minutes, il s'est rien produit avec moi encore. Hein. C'est
1: voilà.
0: Pas moi.
1: Gros bisous alors, voilà, yes. À l'écoute, une fidèle audience.

0: Nicky B avec le morceau Too Fast. Juste ouais. Avant, c'était Priors.
1: J'allais prendre ça pour parler au micro.
0: Ah bah, si tu prends la clope électronique, on est mal barré. Hein. Le fond de plaisir.
1: Eh oui, le sample.
0: Nicky B. 20h43. Ah, il y a encore du monde.
1: Yes. Dans un quart d'heure à peu près, la petite dédicace pour Ilham, le Michael Jackson, de Rock With You 79. Voilà.
0: Ok.
1: Well.

0: podcast qui va bien, le Mogul Some Days.
1: Mogul, hein.
0: Mogul.
1: C'est pas module, c'est pas l'huile, là.
0: Non, non,
1: l'huile
0: module, c'est, tu sais, non, c'est module.
1: L'huile modeur. Ah, c'est module.
0: L'huile modeur, ouais.
1: Le mec, il mélange tout, ça y est. Bah écoute, hein, parfois. Module, module, je sais pas quoi, moi.
0: Bon, allez, je vous laisse.
1: Ciao. Ma tuile. 20h57 sur Onden. Le mec, ça y est.
0: Yes, allez. Bon, big dédicace juste après, là, pour Idham, le petit Michael Jackson, Rock With You 79, ça c'est pour son plaisir personnel.
1: Yes.
0: Et après, il y aura un petit morceau, un petit remix, nouveauté, Stéphane Deschazeaux, de Chazeaux, bien sûr.
1: Ouais.
0: Pas très loin de chez nous.
1: Oui, à côté, ouais.
0: Ça, c'est pour Damien, il fait une dédicace à son cousin Fred.
1: Le Polak.
0: Yes. Non, c'est moi le Polak.
1: Oui, c'est vrai, mais lui, c'est,
0: ouais,
1: le,
0: ouais, c'est notre grand-mère à l'époque.
1: Lui, c'est, non, mais lui, c'est le remix.
0: Nous dérouillons l'original. Voilà, l'original.
1: Et lui, c'est le remix. Ouais.
0: Donc, Damien, juste après Michael Jackson, il y aura ton petit Stéphane Deschazeaux pour ton cousin Fred. Voilà, big dédicace. Je le redirai juste après le petit Mike Jackson. Voilà.
1: Ouais, et puis après le Stéphane Deschazeaux, c'est moi qui passe aux platines. Et puis, je vais revenir aux années 82 avec des sons un petit peu plus.
0: Yes.
1: Cool, classieux, on va dire ça comme ça. On va récapituler l'heure, hein. Il est bientôt 21h, la première heure de la première émission de l'année. Juste avant, il y a un morceau qui a plu à 808, c'était Nick B, Too Fast, voilà.
0: Ah, mortel celui-là. Avec
1: ah, lui, il est mortadel. Hein.
0: Avec plein, Freda Payne in Motion,
1: ouais,
0: avec
1: ouais,
0: dedans,
1: ouais,
0: il y avait
1: ouais,
0: Civil,
1: ouais.
0: Falling in Love,
1: c'est vrai.
0: Création, il nous a fait un petit remix Nick B, très très fort.
1: C'est vrai. Et on va essayer de se réchauffer avec le son parce qu'il fait très très froid dans nos contrées.
0: Dans nos contrées, s'il te plaît.
1: S'il vous plaît. S'il vous plaît.
0: S'il vous plaît, Sire.
1: Oui, vous êtes toujours sur Onden. Celles font plaisir jusqu'à 22h.

0: aussi saluer Lulu qui est en train de bien travailler en ce moment. Et puis sa femme Popo aussi, courage à vous deux. Et puis bah un heureux événement funky hein.
1: Laisse-lui la funk hein, laisse-lui le morceau là.
0: Ah ouais,
1: très
0: ouais,
1: bien.
0: Ouais ouais, on va le laisser se dérouler et merci d'être à l'écoute Popo hein. Et puis courage à Lulu.
1: Non mais je parlais surtout en salle d'accouchement, faut qu'il mette la radio là, qu'il laisse,
0: yes.
1: Qu'il le fasse tranquille avec la funk. Comme ça au moins, il n'écoutera pas du...
0: Yes.
1: Tu vois ce que je veux dire.

0: le petit son pour le Damien, pour son cousin Fred, le petit remix Stéphane Deschazeaux, le Enyon Chasing est là.
1: Et courage à Lulu.
0: Courage, courage, courage.
1: Allez, on y va, on funk. Là, on va se détendre un petit peu plus. On redescend en 82.
0: Ah.
1: Avec un truc.
0: La meilleure année. Bah, ça, c'est normal, ça.
1: Bobby M.
0: Bah oui, mais ça, c'est.
1: Comment tu te sens ce soir? How do you feel tonight? Celui-là, il est d'une douceur.
0: Featuring Rick.
1: Rick James.
0: Rick James.
1: Avec le rouge à lèvres.
0: Magnifique, ah, je me rappelle ce LP. Ouais. Magnifique.
1: Ah, il est magnifique, un petit saxo derrière qui va bien.
0: Mmh.
1: Et puis on va se faire deux autres sons très cool après.
0: Ah oui, surtout le troisième.
1: Ah oui.
0: Ah oui.
1: Ah oui, oui.
0: Ah que oui.
1: Eh oui, eh oui.
0: On va faire 82, 86 et 86.
1: Voilà, comme ça là.
0: Oh.
1: En tout cas, encore une excellente année 2019.
0: Tout ça, tout ça,
1: ça. Me fait plaisir.
0: C'est la traduction pour toi.

0: aussi oublié Mr Freeze. Hein.
1: Ah.
0: Qui nous écoute, ouais.
1: Attends, c'est qui ça,
0: Mr Freeze? Non, Mr Freeze, c'est un ami de...
1: Ah, d'accord.
0: Jamel DHS, non.
1: Oui, parce que j'ai cru que c'était le cousin.
0: Non. Là, c'est Mr Freeze. Hein. Non, c'est pas le même.
1: Ouais, c'est pas le même, parce que le mec le plus frêle, lui, c'est le Maxi Mr Freeze.
0: Oui.
1: Parce qu'il y a un petit Mr Freeze et Malo, c'est le Maxi Mr Freeze.
0: Mais lui,
1: qui coûte 2 euros.
0: Mais lui, c'est le Maxi aussi, mais Maxi. Dans le 69. Hein.
1: Ah, d'accord.
0: Nous, on a le 43 et il y a le 69 aussi. Hein. Chaque département a son Mr Freeze. Hein.
1: Voilà, dans le 43-42, on va dire, voilà. Malo.
0: Bon,

Max, 21h29, Stop What You Doing. Juste derrière, on va saluer Tarkani, JP de la RIC, ainsi que Yamina de Paris via le radio-onden.fr. New Mix sur Onden.

0: Yes. Ah, et oui, on est revenu avec le Shawn Jackson, le Chillites.
1: Ouais, et des sons qui font plaisir. Ça fait longtemps, on les a pas.
0: C'est clair.
1: Ah, on les a pas diffusés.
0: Alphonse Rouzon, I'm glad that you're here.
1: Yes.
0: Je suis content que tu es ici, bien sûr.
1: Et là, un plaisir partagé.
0: Là, on va se faire une dédicace rien que pour nous deux.
1: Oui.
0: Une fois n'est pas coutume.
1: C'est vrai.
0: Tu diras.
1: C'est vrai. Bat-toi pas avec le câble là-bas.
0: Non, mais c'est le truc qui m'emmerde.
1: Ah, d'accord, c'est le polystyrène.
0: Le Friendly Fires. Alors, c'est un morceau pour nous deux, là. On se fait plaisir, hein, Tino. Ouais. De temps en temps. Hein.
1: Il Hurting. Faut de temps en temps, ouais.
0: Hurting. Alors là, le Ten Snake Remix.
1: C'est vrai.
0: On l'adore, lui.
1: Oui.
0: Ah, oh, oui.
1: Oui. C'est après, il y aura un petit cher Havlicek.
0: Yes, le remix cette fois-ci.
1: Voilà, et puis on se finira avec du Sharon Reed.
0: On se finira.
1: Du Sure Thing. Ah ouais, non.
0: On se finira.
1: Ah ouais, mais faut se finir. Non, mais il faut sortir des moments. On se finit. On se finit en beauté. Bonne écoute à vous, Studio 4.

0: Un label canadien, Prélude.
1: Oui, Sharon Reed.
0: Avec, franchement, c'est un de mes classiques fétiches, celui-là.
1: Ah oui.
0: Parce que, comme il disait le Nasser, c'est des sons qu'on n'écoute jamais jusqu'à la fin. Jamais. Parce qu'on les mixe avant.
1: Voilà.
0: Mais quand tu les écoutes, tu tapes les versions longues, les dosages, les extended. Elles sont terribles.
1: Oublie pas 1982, s'il te plaît.
0: Oui, c'est pour...
1: Admets-le.
0: C'est pour te faire plaisir.
1: Admets-le. Oui.
0: Non, mais c'est pour te faire plaisir, tranquille.
1: Et c'est ton meilleur morceau, tu vois, regarde.
0: C'est vrai.
1: La preuve.
0: Un des meilleurs. Un des meilleurs, attention. Hein. Alors, le Sharon Reed, Never Give You Up. Et puis, il y aura juste après un morceau de 2012 qui s'est inspiré de ce morceau-là.
1: Ah oui, et oui, et
0: voilà.
1: Oui.
0: Place au Cajamiel, le studio.